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1: Bonjour, bonjour à tous, très heureuse d'être avec vous. Ici, je vous assure, c'est la bonne humeur sur le plateau. L'émission n'a pas encore commencé, mais on s'entraîne avant l'émission, on se motive dans le rire. Ça va les filles?
2: Oui, ça va bien.
1: Stéphanie a prié pour la joie.
2: J'ai prié pour la joie avant l'émission, mais
1: la joie déborde. Et quand j'ai rencontré plusieurs femmes quand j'étais en France, et elles nous disent encore une fois, j'aime ces moments avec vous, j'aime que vous puissiez rire, que vous puissiez être ensemble, comme ça, ça fait du bien, ça fait plaisir. Et j'ai rencontré plusieurs femmes en plus, pour le coup, qui m'ont dit, on suit depuis le début, parole de femme, jusqu'à à table avec Annabelle, je n'ai raté aucune émission. Et ben j'ai dit, waouh, bravo, félicitations, merci pour votre fidélité, franchement, merci d'être avec nous, de nous accompagner semaine après semaine dans la joie, dans les thèmes quelquefois un peu plus sérieux, les thèmes qui peuvent paraître aussi quelquefois moins moins tape à l'œil, mais qui pourtant sont importants, et Dieu parle et Dieu rétablit beaucoup de choses de vérité et d'ordre. Alors on se réjouit que vous puissiez être bénis à travers ces émissions. Et aujourd'hui, eh bien, nous recevons Esther qui nous rejoint. Salut Esther, la magnifique Esther.
3: Magnifique.
1: Esther qui fait partie de l'église de la Riviera avec le pasteur Stéphane Cady. Alors je te demanderai de ne pas faire ce que ton pasteur a fait, s'il te plaît, sur le plateau la dernière fois.
3: Tu peux ça, heureusement que je suis en visio avec un masque.
1: C'est pour ça qu'on fait à distance. On ne sait jamais. Est-ce que tous ces gens jettent du gâteau, se mettent du chocolat sur la face? Et Esther, en fait, on a eu l'occasion de se rencontrer à plusieurs reprises. Et la dernière fois qu'on s'est vu, tu me partages un petit peu ton parcours par rapport à la maternité et comment le Seigneur t'a dirigé. Et je me suis dit, ça c'est une belle histoire à raconter, parce que je crois qu'il y a plusieurs jeunes femmes, jeunes mamans qui pourraient avoir les mêmes questionnements que toi, et puis se sentir un petit peu entre deux. Qu'est-ce qu'on fait? T'as eu ton premier enfant donc il y a 3 ans, une petite fille qui s'appelle Eden. Félicitations, quel beau prénom Eden, bravo, j'aurais pas fait mieux. et donc en fait, tu vas nous raconter comment ça s'est passé et les choix que tu as décidé de prendre par rapport à la maternité.
3: Alors en fait, ce qui est marrant en fait avec moi, c'est que je n'ai pas du tout à la base un profil maternel en fait. Donc on va dire que l'appétence des enfants, les bébés, je sais qu'il y a des personnes qui voient des bébés, ils sont émerveillés, moi aussi, mais ça peut rester dans les bras de sa mère quoi. Donc j'ai jamais eu ce truc j'ai jamais eu ce truc d'être subjuguée par la maternité. Au contraire, je pense que il y avait une période où j'étais assez radicale, où je disais que je voulais pas d'enfants. Enfin bref, de toute façon, j'ai dit beaucoup de choses. J'ai dit que je voulais pas marier, je me suis mariée. J'ai dit que je voulais pas d'enfants, j'ai eu un enfant. Enfin voilà. Donc en gros, le Seigneur, ses voies sont pas les nôtres, mais elles sont tellement meilleures que les nôtres. Mais juste pour dire que finalement, j'ai démarré cette aventure de la maternité avec un prérequis assez mauvais, sachant que j'avais pas cet instinct maternel dont tout le monde parle. L'instinct maternel, dans ma tête, je me disais, est-ce que c'est vraiment une vérité ou est-ce que c'est plus un mythe qu'autre chose? Parce que finalement, je me suis jamais trouvée maternelle dans ma nature. J'aime les enfants, mais c'est vrai que j'ai pas forcément ce truc d'être en contact avec les enfants. J'ai plus un profil de travailleuse, j'aime travailler, j'aime créer, c'est mon côté un peu artiste. Donc du coup, j'ai commencé ma vie avec mon mari dès qu'on s'est mariés. On avait un peu cette idée qu'on voulait profiter ensemble. Je me suis mariée avec mon meilleur ami, donc on avait plein de choses à découvrir en tant que couple marié.
1: Combien de temps avant le premier enfant?
3: Alors justement, on voulait attendre 4 ans. Et en fait, au bout de 4 mois, je suis tombée enceinte. Donc on a dit, Seigneur, t'as entendu le 4, mais je pense que tu as raté la mesure temporelle. C'est 4 ans, 4 mois, non, là, du coup, tous les plans
1: Et ça a été quoi ta réaction à ce moment-là quand t'as su que t'étais enceinte?
3: Déjà, je le sentais venir parce que on le sent, on connaît notre corps en tant que femme. Donc là, je commençais à dire, oula, ça sent, Ça sent. Donc du coup, quand c'était voilà, c'était clair. J'ai fait le test. C'était, il n'y avait pas plus clair qu'au bout d'une seconde, j'avais les deux barres. J'ai dit bon, ben, je suis enceinte. J'ai dit à mon mari. Et, je pense qu'on est resté genre 20 minutes à pas trop parler. On était un peu sous le choc parce que du coup, tous nos plans commençaient à partir en fumée. Et on devait partir en voyage à l'île Maurice, on allait se retrouver à aller à IKEA ou à la Redoute acheter un berceau. Enfin, en gros, c'était plus du tout le glamour là dans les prochains mois. Ça sentait pas du tout le glamour des premières années de mariage. Mais on sentait au fond de nous la paix de Dieu quand même. On avait la paix de Dieu. On sentait le Saint-Esprit. Je pense que lui devait être en train de rigoler en fait en voyant notre réaction, mais clairement après on l'a pris à la cool. Mais c'est vrai que c'était quand même un choc, notamment pour mon mari, parce que lui c'était vraiment quelque chose qu'il avait à cœur de vraiment profiter entre guillemets les premières années avec dans le mariage. Mais finalement ça révèle aussi un peu une mentalité qu'on avait qui était, je pense, un équilibre à avoir, parce que finalement avoir un enfant, c'est pas empêcher de profiter, c'est juste profiter différemment, quoi.
4: Mmh, tout à fait. Et toi, tu travaillais à ce moment-là? T'avais un travail, c'est ça? Qu'est-ce que tu faisais?
3: Oui. Alors, j'avais fait 5 ans d'études dans le secteur de la communication et du marketing. Donc, du coup, j'ai eu un emploi super, quoi. J'étais responsable de communication dans un très bon poste. Enfin, tout ce qu'on rêve quand on sort de ses études, quoi. Et du coup, j'avais un bon travail. Oui, effectivement, j'avais un bon travail. Et du coup, je suis tombée enceinte après peut-être un an et demi au sein de cette entreprise. Et dans mon optique, j'allais faire mon congé maternité. Et après, j'allais devoir faire garder la petite. Mais les choses se sont pas du tout passées comme ça, quoi.
4: Sachant que le congé maternité en France, c'est environ les 3 mois. C'est quand même court. C'est combien ici au Québec?
5: Maintenant, c'est 1 an.
4: Et avant? Et toi, de ton
5: moi, c'était zéro. À mon époque, c'était zéro.
4: Ah oui, c'était zéro?
5: avec une rémunération, c'était pas beaucoup, non?
4: Ah ouais.
5: Moi, dans mon doctorat, j'ai fait 3 mois.
4: Ah ouais.
5: Sans solde.
4: Ah, sans solde?
5: Oui, en plus, ouais. Donc, ça s'est nettement amélioré.
4: Oui, maintenant, c'est un an au
5: avec,
4: Québec.
5: Avec quoi, 80% du salaire?
4: Ouais, je crois, il me semble.
5: C'est excellent.
4: Et puis, si t'en as un deuxième, ça étend encore, je pense. Donc, c'est ça. Donc, toi, 3 mois, tu le vivais bien? Oui. Parce qu'il y a certaines mamans, elles disent, 3 mois, je sais pas comment je vais le vivre, c'est trop court. Toi, ça te convenait, en fait, cette façon?
3: On va dire que c'était un peu la logique des choses, comme c'est vrai que dans notre pays, on va dire qu'on n'est pas dans un pays qui encourage beaucoup la maternité, au contraire. Mais du coup, on va dire que c'est un peu dans les mœurs. Au bout de 3 mois, t'as pas le choix, une question de salaire.
4: Tu retournes travailler,
3: Au train de vie, tu mets ton enfant à la crèche ou tu le fais garder et tu retournes au travail, quoi. Donc c'était un peu ça le plan de base. Puis au fur et à mesure des mois de ma grossesse, en fait, j'ai comme senti une conviction de l'esprit qui est venue frapper mon cœur. C'était tu vas arrêter ton travail et tu vas t'occuper de ta fille.
4: Et c'était quoi ta première réaction?
5: Attends, faut une image. Sandra, montre ta réaction.
4: Sandra vient de prendre une grande respiration.
5: Faut lui faire un massage cardiaque. Je pense que le cœur s'est arrêté. Je vais faire le premier secours, Sandra. Ah,
6: ça existe? Non, je rigole.
4: Wow. Et du coup, Esther, c'est quoi toi ta réaction quand t'as cette parole? Tu dis non, je me trompe. Non, ça doit pas venir du Seigneur.
3: Mais en fait, là, je n'avais pas doute que c'était Dieu parce que j'étais en train de prier, mais absolument pas pour ça. Et d'un coup, c'était la conviction est venue dans mon cœur, alors que c'était pas du tout le thème de la prière. J'ai dit, Seigneur, de quoi tu me parles?
4: Et en fait, revenons à mon sujet, s'il te plaît. Ne nous égarons pas.
3: Ouais, mais voilà. Du coup, en fait, je savais que c'est lui. Il n'y avait pas de négociation possible. En fait, je savais que c'était Saint-Esprit. Et parce que ça venait pas de moi. Donc, du coup, je l'ai gardé dans un coin de ma tête. Je me suis dit, OK, donc arrêter mon travail. Enfin, et du coup, tu commences à réfléchir à tout ce que ça implique. Ça veut dire arrêter son travail. Ça veut dire faire une pause dans sa carrière. Ça veut dire ne pas avoir de salaire. En gros, on commence à raisonner. Mais je savais que c'était Dieu. Donc, du coup, j'ai laissé ça mûrir dans mon cœur.
4: Tu l'as partagé à ton mari?
3: Alors, au début, pas tout de suite. J'attendais, en fait. Je sais pas pourquoi j'attendais, mais j'attendais qu'il change d'avis, le Seigneur. Mais j'attendais. Et en fait, plus ça passait, plus la conviction était forte. Et c'était comme si, je veux que tu te prépares à ça. Moi, ce que je te demande, c'est d'abandonner ton travail. Juste, voilà, faire une pause et t'occuper de ta fille. Mais par contre, ce qui est marrant, c'est que je l'ai pas ressenti comme quelque chose qui m'imposait. C'était vraiment, voilà le chemin que je te propose.
7: Et, okay. Et du coup, mais c'est toi qui devais changer d'avis, quoi.
3: Mais en fait, c'était...
7: On a tous besoin d'une amie comme Aurélie.
3: Oui, c'est ça. Mais en fait, c'était pas quelque chose, genre une contrainte. Si tu fais pas ça, tu vas me désobéir. Non, c'était juste, fais-moi confiance. Moi, je te propose ça. Fais-moi confiance. Je sais ce qui est le mieux pour toi. Mm-hmm. Et en fait, ça allait à l'opposé de mes plans parce que je suis quelqu'un de très active. Je suis quelqu'un qui a besoin, en fait, de travailler, de produire, de créer. Et en fait, là, j'avais l'impression qu'on allait m'imposer une forme de pause. Mais Dieu voulait pas que j'y aille en rechignant. Il voulait vraiment que j'y aille en me disant, en fait, c'est la meilleure chose à faire. C'est le chemin qui est bon, c'est le chemin qui est parfait. Et du coup, il y aura forcément du bon fruit de cette décision d'obéir à Dieu.
4: Et t'étais à combien de mois de grossesse à ce moment-là?
3: Je pense que je devais être à 4 mois de grossesse.
4: Ouais, ok, vraiment... donc il te reste encore quelques mois pour préparer, c'est bon. Le timing était bon. Et du coup, à quel moment tu décides d'en parler à ton mari et tu prends la décision de... t'acceptes en fait?
3: Ben en fait, je crois que c'est parce qu'il a dû aborder le sujet, parce qu'en fait, c'était pas forcément quelque chose dont on avait parlé tous les deux, vu qu'on n'avait pas prévu de l'avoir aussi vite, le bébé. Je pense que peut-être qu'il avait une pensée que moi, dans mon esprit, j'avais quand même à cœur, on va dire, une forme de carrière, ou que pour moi, le travail était quand même important, étant donné que j'avais fait des longues études quand même. En France, c'est le moyen long, quoi. J'avais fait 5 ans d'études pour avoir ce travail. Ce type de travail-là, qui était le travail qu'on rêve quand on sort de 5 ans d'études en communication. Donc, je pense qu'il n'avait pas forcément envie d'aborder ce sujet-là, mais en fait, je me suis rendu compte qu'il avait ça à cœur. Quand je lui en ai parlé, il m'a dit, en fait, ça me soulage parce que, en fait, c'est vraiment ce que j'avais à cœur et c'est ce que je voulais, en fait. Je voulais que tu puisses t'occuper de notre fille, que tu prennes du temps vraiment à part pour investir sur les premières années de notre enfant. Et du coup, en fait,
4: et je savais que si je te le disais, ça allait pas passer.
7: Donc j'ai envoyé le Saint-Esprit.
4: Quel homme intelligent.
3: Celui qui a intercédé, en fait.
4: C'est ça. C'est exactement ça qui s'est passé. Et comment ça s'est passé le moment où t'as cédé pleinement? Tu t'es dit, ok, c'est ça que je vais faire. Et puis, c'est le chemin que j'accepte.
3: En fait, c'est le moment où j'ai compris que si je suivais mon propre chemin, ça allait se casser. En fait, j'allais pas être heureuse, j'allais me casser la figure, même si ça avait l'air super le plan. Mais en fait, si Dieu disait que c'était pas le plan, c'était pas mon plan non plus, en fait. Et j'ai pas forcément lutté trop longtemps avec la pensée de Dieu. Moi, c'est juste que quand j'ai une conviction, j'aime l'éprouver. Et une fois que je suis vraiment sûre que c'est le Seigneur, en fait, j'ai rien à dire. En fait, c'est Dieu, donc c'est mon Père, il prend soin de moi, il sait mieux que tout. Donc, qu'est-ce que moi, je vais, j'ai pas à discuter, quoi. Je sais qu'il a raison, quoi. C'est Dieu qui a raison. Donc, du coup, j'ai pas trop lutté après par rapport à cette conviction-là. Et même, en fait, j'aurais pu, avec mon mari, on aurait pu avoir un peu, enfin, paniquer, quoi. En gros, tu quittes ton travail, donc ça nous fait un salaire en moins. Donc, ça, on aurait pu paniquer, mais on avait une paix vraiment surnaturelle que, en fait, avec cet enfant, toute la bénédiction de Dieu allait venir. Et c'est vraiment ce verset qu'il nous a donné, c'est la bénédiction de l'Éternel. C'est elle qui enrichit et elle n'est suivie d'aucun chagrin, en fait. Donc, quand on a commencé à parler de cette conviction autour de nous, d'arrêter mon travail, ça n'a pas été souvent très bien compris ou reçu. La première action des gens, c'est quel gâchis, ou pourquoi tu fais ça, ou quel est... Enfin, en gros, les gens ne comprenaient pas forcément. Et du coup, je n'arrivais pas, en fait, à comprendre pourquoi ils ne comprenaient pas, parce que pour moi, c'était quand même une belle chose, quoi. Genre, je sais pas, je suis maman, je vais m'occuper de ma fille, c'est quand même une belle
4: chose. T'aurais pu repenser à toi juste quelques semaines plus tôt.
5: C'est fou, parce que moi, c'est l'inverse. Quand j'ai eu mon fils, quand moi, je faisais mes études de doctorat, après ça, j'ai travaillé. Et quand ils m'ont dit que je retournais continuer mon travail, tout le monde me disait, c'est pas possible que tu restes pas à la maison. Comment ça, t'es une femme sur le marché du travail? Et je me souviens que quelqu'un dans l'église, une parole de vie, m'avait dit, qu'est-ce que ça fait d'être une mère à temps partiel? Comme si le fait, toi, et ce que je trouve, ce qui est beau dans le témoignage de Star, c'est que chacun chacune d'entre nous, on a un appel de ce que Dieu veut pour nous, tu vois. Et moi, je pense que c'était l'appel que Dieu avait pour moi. Mais c'était mal vu à mon époque de travailler. Et c'est, faut faire attention parce que c'est on peut être sur le marché du travail et être une mère à temps plein. Tu vois, ça n'a rien à voir.
4: C'était un peu une blague ou c'était sérieux?
5: Ben, je pense que ça, il y avait du jugement dans ce qu'elle me disait. C'était le fait que j'étais sur le marché du travail, ben, que je pouvais pas prendre soin de mes enfants, ce qui est, ouais. Et tu peux être à la maison. Mais ce qui est important, comme Esther a fait, c'est répondre à ce que Dieu nous demande de faire. C'est ça le plus important.
4: Et donc Esther, on avance donc après dans la grossesse, etc. Comment toi t'envisages ces journées à la maison avec un bébé, à ne pas aller travailler? Est-ce que là je comprends, t'as vraiment la paix, etc. Mais est-ce que tu te fais un petit peu un plan? Bon bah peut-être que je vais en profiter pour faire une formation, pour lancer mon entreprise à la maison et tout ça. Ou alors les instructions sont claires par rapport à ce temps de congé maternité?
3: J'y ai pas du tout pensé en fait. On était vraiment plus dans le côté pratico-pratique, d'acheter tout ce qu'il faut, préparer ce qu'il faut.
4: IKEA.
3: Moi j'avais une telle peur de l'accouchement en fait. En fait c'était mon obsession, ouais, l'accouchement. J'avais la vision, vous savez, dans ces films où la femme elle hurle à la mort là. Où, justement,
5: c'est pas juste une vision, c'est une réalité.
3: ça restait une vision des films qui m'avait tellement traumatisée en fait. Que du coup, j'avais vraiment peur de l'accouchement. L'accouchement me faisait peur, quoi. Donc, j'avoue que c'était un peu plus ça, mon inquiétude. Je réfléchissais pas du tout à l'après. On m'avait parlé pourtant du postpartum. Moi, je disais non, mais moi, c'est l'accouchement.
4: Donc, et finalement, comment s'est passé ton accouchement?
3: Franchement, super bien. C'était comme les doigts dans le nez, vraiment les doigts dans le nez.
6: Donc c'est aussi
5: moi j'ai eu 32 heures de travail.
3: Après j'accouche à Monaco, donc c'est un peu plus. Ils peuvent te mettre la péridurale assez tôt en fait. Au début, j'ai voulu faire un peu la guerrière. Ouais, non, je vais pas prendre la péridurale. Mon mari m'a regardé, il m'a dit, mais qu'est-ce que tu fais? Prends la péridurale. Je l'ai pris au bout de deux ou trois, j'ai dû la mettre. Et après, c'était vraiment tranquille, quoi.
5: Tu vois, moi, j'ai exactement le témoignage inverse. Parce que moi, j'ai voulu faire ma guerrière. J'ai fait 32 heures à souffrir. Esther, sois bénie, femme sage que tu es.
4: Tu vois, cette nouvelle génération a appris. Ouais.
6: Moi, j'aime beaucoup ce que dit Esther.
5: Sois bénie, Esther. Et après la bonne décision.
4: Et du coup, une fois que l'accouchement passe, finalement, ça se passe bien. Et là, on arrive dans le quotidien, ce fameux quotidien où tu sais que tu ne repartiras pas travailler. Il y a le postpartum aussi. Comment tu vis tout ça?
3: Alors, une fois que j'ai accouché, en fait, dans la première partie de les premières semaines, je pense que c'est sûrement comme ça pour beaucoup de femmes. En tout cas, moi, j'étais comme dans un mode survie qui faisait que j'avais pas le temps de réfléchir à ce que je veux, est-ce que je suis fatiguée, est-ce que j'ai besoin de quelque chose. Mm-hmm. J'étais juste focalisée sur, en fait, les besoins du bébé et j'étais comme un robot programmé pour répondre à ses besoins, voilà, le nourrir, lui donner de l'affection, tout ce qu'il faut. Mais c'était comme j'étais portée en fait, portée par quelque chose. Voilà, du coup, on peut parler peut-être d'instinct maternel, mais c'était naturel pour moi de le faire. C'était ma responsabilité, donc je l'ai fait naturellement. Là où ça a été un peu plus difficile, c'est quand du coup l'enfant grandit et du coup là, on n'est plus juste à lui donner le bibi, à le faire dormir, mais on doit commencer à le stimuler, on doit commencer à programmer des journées. Et moi, j'avais un enfant qui ne dormait pas beaucoup. Faut savoir que la nuit après l'accouchement, déjà, j'ai fait une nuit blanche. Elle m'a fait faire une deuxième nuit blanche parce qu'elle n'a pas dormi. Elle a fait que pleurer toute la nuit. En fait, j'ai fait deux nuits blanches après l'accouchement. Donc, en fait, ça a impulsé vraiment le ton de quel type de bébé j'allais avoir. C'était vraiment la vérité. Elle dormait pas beaucoup. Elle était très demandeuse. En fait, t'avais pas le temps de respirer. J'avais même pas le temps de me laver les dents. En fait, c'était vraiment j'étais vraiment choquée, on va dire, de cet avant-après. Et quand le rythme a commencé le rythme commence à se faire, on rentre dans une forme de routine. Et en fait, j'ai commencé à souffrir. Ça peut sembler bête. Enfin, voilà, moi, c'était mon expérience. Mais personnellement, j'ai souffert parce que étant un profil très, un peu hyperactif j'aime travailler, j'aime projeter, j'aime créer, Et en fait, là, juste me retrouver avec une routine hyper répétitive avec un bébé où, en fait, il n'y a rien qui te stimule ton cerveau. En fait, je souffrais d'ennui. En fait, c'était horrible. Pendant plusieurs semaines, je m'ennuyais. En fait, tous les jours, chaque minute passait comme des heures. Et en fait, j'étais là, mais c'est mon rôle d'être une mère, prends soin juste de ta fille. Mais j'arrivais pas à me satisfaire de juste faire ça. En fait, J'avais besoin de me stimuler, j'avais besoin d'écouter quelque chose, de me nourrir d'une prédication, de me sentir en train de bâtir un nouveau projet pour Dieu. Enfin, en gros, j'avais genre, il faut que je fasse un truc, mais genre, tout sauf ça, en fait. Mais du coup, c'était la seule chose que je devais faire, c'était m'occuper de ma fille. Et pendant, franchement, plusieurs mois, j'ai lutté parce que je sentais que le Saint-Esprit me disait, en fait, la seule chose que je te demande, là, c'est de t'occuper de ta fille. Pourquoi tu t'agites, en fait? Et moi, j'étais là, non. Et toujours à vouloir faire autre chose et à avoir ce sentiment d'exister ou de faire quelque chose d'utile. Alors qu'en fait, la seule chose utile qu'il fallait que je fasse, c'était m'occuper de ma fille. Mais c'était que comme je me sentais impuissante ou j'étais comme face à mon incapacité à le faire correctement, ben, c'était très dur pour moi, en fait, d'assumer que ça, j'arrivais pas à le faire. Mmh. Et en fait, ben, jusqu'au moment où le Seigneur m'a dit, mais pourquoi tu me demandes pas, en fait, de l'aide? Je suis là pour ça. Et en fait, j'ai commencé à prier, mais tous les matins, à en pleurer, en fait, de dire à Dieu, s'il te plaît, donne-moi ta force, donne-moi ton inspiration, donne-moi de la créativité, parce que je n'aime pas jouer, je sais rien faire avec un bébé, qu'est-ce que je fais? En fait, le Saint-Esprit, il m'a aidé, en fait, vraiment, il m'a donné des idées, il m'a aidé à planifier des journées, qui me permettaient, du coup, de voir les journées passer beaucoup moins vite. Et il m'a aidé à me concentrer sur ma fille, à pas seulement être là physiquement, mais être là aussi intellectuellement, émotionnellement. Mmh. Et parce qu'en fait, pendant longtemps, j'étais là physiquement, mais mon esprit était toujours ailleurs. J'arrivais pas à être totalement présente avec elle, en fait. Et le Seigneur m'a vraiment aidé. Et ce qui a vraiment fonctionné pour moi, c'était de demander au Saint-Esprit tous les matins. Parce que je disais, Seigneur, si tu m'aides pas, en fait, aujourd'hui, je vais être une mère hyper égoïste, je vais juste faire ce que j'ai envie de faire et je vais négliger mon bébé, en fait. Donc, aide-moi. Et au fur et à mesure, ce qui était au début un effort, ça demandait beaucoup d'intentionnalité. Mm-hmm. C'est ça que j'aime dire, c'est que moi, c'est pas forcément l'instinct maternel, mais c'est que Dieu m'a appris à être intentionnel dans ma maternité, en fait. Et j'ai compris que c'était vraiment ça la clé pour ne pas être face au néant, en fait, dans ta journée. Et du coup, voilà, la chair revient au galop, quoi. Du coup, on fait les choses qu'on ne devait pas faire dans la journée. Mais être concentré sur elle, c'était vraiment l'œuvre de Dieu. Et c'est le Seigneur qui m'a imposé ça, comme pour me dire, si t'es pas fidèle dans cette chose-là, tu n'es pas digne que je t'en confie d'autres, en fait. Tout simplement. Mmh. Et du coup, je l'ai compris. Et du coup, j'ai dû me faire violence. Et le Seigneur m'a aidé. Et voilà, il a réussi.
4: Mmh. Ben merci, franchement merci de le raconter comme ça, parce que je pense que c'est en fait le ressenti de beaucoup de mamans, mais quelquefois on n'arrive pas, et tu parles très bien, en plus tu t'exprimes très bien Esther, mais à l'articuler aussi bien, et on n'arrive pas forcément du coup aussi à ce moment où on se dit mais j'ai besoin du Seigneur, et souvent même en dehors de la maternité, c'est que on est tellement mal que ça nous plaît pas cette saison, c'est pas comme ça qu'on veut la vivre, que on se dit ok, ça doit être fini, on va faire autre chose maintenant, et c'est comme ça que on passe à côté de ce que Dieu voulait vraiment faire, parce que ça, tu vas y revenir un peu plus tard, Esther, mais de dire ce que Dieu voulait aussi vraiment t'apprendre dans cette saison-là, par rapport à toi, à ton cœur, et pour la suite de tous les projets qu'il avait pour toi. Et mais souvent, je pense qu'on arrête ce genre de saison trop vite, parce que on va pas demander de l'aide au Seigneur. C'est comme on a l'impression que il nous met dans une forêt la nuit, et puis, ok, trouve ton chemin. Et t'es là, non, j'aime pas ce moment-là. Mais c'est de dire, non, mais en fait, je reste avec toi. Mais on oublie souvent cette partie-là.
5: Mais des fois, on ne demande pas de l'aide parce que c'est hyper, en tout cas, je ne sais pas, culpabilisant de se dire, j'ai pas un instinct maternel. Ouais. Je trouve ça réussir par moi-même. Ou avoir un enfant, c'est ce qui est le plus extraordinaire. Donc, ça devrait me motiver à. Et des fois, pour certaines personnes, tu te dis, mais je me sens coupable de pas aimer mes journées. Je vois toutes les filles qui sont gaga. Puis moi, je suis pas comme ça. Donc, c'est beau de la façon dont tu l'exprimes. Et ça aide beaucoup de femmes, je pense, qui osent pas même se l'avouer que c'est long, ça fait juste 5 minutes. Et le fait de se dire,
4: parce que c'est. Tu appelles ton mari.
5: Non, mais pas con. Parce que comme pour. Quand t'es maman, ça devrait être la plus belle chose extraordinaire. Oui. Et là, tu dis, moi, je trouve pas du tout, là. Donc, c'est ça qu'il faut demander au Seigneur dans ça. Mais il faut se l'avouer.
7: Ouais. Ouais, c'est vraiment bien que tu dises ça, parce que je pense qu'il y a beaucoup de personnes qui se culpabilisent. Oui. Mais vraiment beaucoup. Parce qu'effectivement, elles se disent que je suis pas à la hauteur. Et il y a des gens qui pensent que tout va venir tout de suite. Donc, on t'a appris que, OK, quand tu auras un enfant, ben, tout va couler, en fait. L'instinct maternel, ça va couler. Le fait de passer du temps avec lui.
5: Annabelle vient dire le lait, pour si vous avez pas bien entendu. Tout coule.
7: Tu vois?
6: pense que tout va aller comme ça, mais parfois c'est pas le cas. Mm-hmm. Et c'est Exactement. Bien de s'arrêter. Mais... C'est là où on aime beaucoup ce que Esther est en train de dire. C'est que c'est bien de s'arrêter pour être en phase avec soi-même et se dire, en fait, par rapport à moi, il y a des choses qui sont pas naturelles et le Seigneur peut m'aider là-dedans. Mm-hmm. Et ça, dès le départ. Parce que moi, j'aime beaucoup si je remonte même à l'annonce quand tu as su que t'étais

0: qui est différente de ta voisine, qui est différente d'une autre personne, mais qui font de toi la mère que tu es et que tu es en phase avec toi-même.
1: Toi, Sandra, t'en penses quoi?
2: Parce que tu as beaucoup d'expressions faciales.
3: C'est clair. Oui, non, parce que juste la caméra sur Sandra, ça vaut beaucoup.
4: Quand Esther a commencé à parler, je dis, ah oui, c'était, ça me ressemble tellement, je me vois tellement dans ce qu'elle dit. Mais 4 mois après, enceinte, je veux arrêter de travailler, il me semble que c'est pas, que c'est, non, que j'ai pas le même discours. Mais justement, je voulais poser une question à Esther. Parce que t'as commencé ton témoignage en disant, j'étais pas du tout maternelle, c'était même pas quelque chose que tu te projetais, t'avais pas forcément envie de faire des enfants. Puis là, on en est à, bah, en fait, j'ai tout quitté pour pouvoir m'occuper de ma fille.
0: C'est quoi la transition?
4: Ouais, non, mais qu'est-ce que tu pourrais te dire à toi, à l'époque où tu disais, ben, moi, ça me tente pas d'avoir des enfants. Qu'est-ce que t'as appris? Mm-hmm. Comment est-ce que tu parlerais à quelqu'un qui a ce même discours que toi en disant, ben, je sais pas, on dirait que c'est pas quelque chose de naturel qui m'intéresse, mais à finalement maintenant d'être à fond là-dedans. Puis, tu sais, cette évolution-là, comment est-ce que ça a évolué dans ton cœur? Puis qu'est-ce que tu pourrais redire maintenant à quelqu'un qui peut avoir ces mêmes craintes que tu avais à l'époque?
5: En fait, je lui dirais que Dieu la connaît mieux qu'elle-même, en fait. Et en fait, le Seigneur, il sait exactement ce dont on a besoin au bon moment. Il connaît les saisons par lesquelles on va passer pour nous amener à un point B. Et en fait, me concernant, j'avais pas du tout prévu, du coup, que la saison d'après, c'était la maternité. Moi, j'avais pas ce plan-là. C'était pas mon désir. Mais c'était le désir de Dieu et c'était sa volonté. Donc, forcément, ça devait être la meilleure chose, en fait. Et il a juste fallu que, une fois que j'étais dedans, parce que c'est facile de dire, allez, amen, on y va. Et puis une fois que t'es dedans, t'as, ah! Mais en fait, le Seigneur m'a dit, apprends à avoir ma vision de chacune de tes saisons pour n'en gaspiller aucune, en fait. Mmh. Et là, le problème, et là, en fait, pendant plusieurs semaines, je gaspillais mon temps parce que je n'avais pas la vision de Dieu sur ma saison. Mais à partir du moment où le Seigneur m'a fait comprendre qu'est-ce qu'il était en train de travailler en moi, dans mon caractère, qu'est-ce qu'il était en train de travailler dans ma manière de concevoir même la vie, les raisonnements qu'il était en train de renverser. En fait, il y avait un objectif à cette saison. Et si je m'abandonnais à lui, en fait, ça allait porter son fruit. Mais des fois, on est dans une société où on prône tellement la performance, où on prône tellement l'activisme, le travail pour s'accomplir, qu'en fait, on oublie que dans le royaume de Dieu, c'est pas du tout ça. L'abondance ne vient pas de notre performance, mais vraiment juste de notre obéissance. Et du coup, c'est ce que j'ai fait. Je me suis juste abandonnée à Dieu. J'ai arrêté de m'agiter. Je me suis abandonnée à Dieu. Et je lui ai dit, OK, cette saison, je suis là. Donc, si je suis là, c'est qu'il y a une raison. Donc, aide-moi à en tirer le maximum de cette saison, en fait, et que ce soit pour toi, en fait, que tu puisses retirer le fruit, maximiser le fruit de cette saison. Donc, du coup, c'est à partir de ce moment-là que les choses ont commencé à être moins lourdes dans ma vie et se sont allégées. Et Dieu m'avait dit, quand tu as un manque de joie dans une saison, c'est qu'il y a des mensonges qui sont dans ton esprit, en fait. Il y a des mensonges qui doivent être terrassés. Et c'est vrai que je me suis rendu compte que j'avais énormément de mensonges par rapport à la maternité. Notamment le mensonge que, parce que je suis mère, j'ai comme l'impression d'être sur le banc de touche. Alors, tout le monde avance, tout le monde avance dans ses projets, dans sa vie, dans son appel. Et moi, je suis là, genre, à la maison, à jouer à Peppa Pig, à faire des, voilà, à faire des histoires avec la petite princesse peluche. Genre, j'étais en mode, Seigneur, genre, je suis là, c'est là mon terrain de formation. Ben oui, en fait, exactement. Et en fait, simplement juste l'accepter, ça a permis à Dieu de travailler tout ce qu'il devait travailler dans ma mentalité et dans mon caractère pour que je devienne celle que je suis maintenant. Et en fait, là où je pensais perdre du temps, je me rends compte que grâce à Eden, en fait, on a gagné énormément de temps parce que Dieu nous a fait maturer, mûrir. Il m'a libéré du contrôle, du perfectionnisme, de la En fait, il m'a libéré de plein de choses qui pouvaient être un fait infect, en fait, dans ma vie et dans mon appel et dans ma destinée, quoi. Donc, finalement, Dieu connaît les saisons. Il sait quels sont leurs objectifs. Et il faut juste faire confiance au professeur, quoi.
1: Et tu dis que c'était un terrain de formation. Là, t'as cité quelques éléments sur lesquels Dieu a travaillé par rapport au contrôle, au perfectionnisme. Et là, maintenant, au bout de 3 ans, parce que ta fille, elle a 3 ans, c'est un peu quoi les grandes leçons que t'as apprises, les choses que tu sais que Dieu a voulu travailler en toi et que tu te dis, mais en fait, je suis plus la même depuis 3 ans. Bah voilà ce qui a changé.
5: En fait, c'est apprendre à se satisfaire de demeurer, en fait. Demeurer, moi, je vous l'ai expliqué du coup plusieurs fois, c'est vrai que profil très actif, profil très en train de produire avec plein de projets en tête. Mais en fait, le Seigneur m'a appris à prioriser toujours ce qui était important à ses yeux à lui et à prioriser dans ma vie les choses essentielles. Alors que dans le monde, en fait, on a des valeurs tellement opposées. le travail passe avant tout, la carrière passe avant tout, le ministère passe avant tout, l'argent passe avant tout.

0: Mais en fait, le Seigneur, pour chacun, ça va être différent. Mais en tout cas, dans ma vie, il m'a appris à comprendre que c'est les priorités du Seigneur, sa manière de gérer les priorités, son ordre à lui, qui permettra que j'ai une vie harmonieuse, en fait. Et si je respecte pas les priorités de Dieu, même si je suis convaincue que c'est super intelligent ce que je pense là, en fait, ça va amener du chaos dans ma vie, ça va amener du désordre, ça va peut-être infecter mon couple, ça va peut-être impacter ma fille, ça va impacter ma santé émotionnelle, enfin, peu importe, mais en gros, fais-moi confiance que si tu respectes et que tu honores dans cet ordre-là les priorités que je te donne, en fait, tout va fleurir. Tout va fleurir correctement et de façon harmonieuse. Il n'y a pas un qui va dessécher, dépérir parce que tu as investi dans un terrain. Mais si tu investis correctement dans les terrains, dans le bon ordre, tous les terrains vont fleurir dans leur temps, en fait. Donc, c'est juste à faire confiance à Dieu, à son système de valeurs qui est tellement différent de celui de ce monde-là et croire que c'est là que ça va fleurir, en fait. Pas par nos efforts, mais par juste le respect de ses priorités.
1: Voilà. C'est fou ce que Peppa Pig peut faire. Et aujourd'hui, c'est quoi un peu ta vision de l'avenir, du futur,
2: de la fille
1: Ah oui, attends, on va prendre d'abord la question d'Aurélie qui est très intéressante. Aujourd'hui, quelle est ta vision de la maternité?
0: Alors, ça, c'est vraiment quelque chose qui m'a aidée. Parce qu'en fait, comme je le dis souvent, à défaut d'être maman passion bébé, Dieu a fait de moi une maman mission bébé. Moi, j'ai besoin d'être stimulée par des objectifs, en fait. Et là, le Seigneur, durant cette période de mère à la maison, j'ai médité des passages de la parole. Et il y avait un particulièrement quelque chose qui me frappait, c'était dans les livres des rois. C'est qu'on mentionnait toujours le nom de la mère, en fait. Je me disais, pourquoi on mentionne le nom de la mère? Et en fait, le Saint-Esprit m'a dit, parce qu'en fonction de l'éducation que la mère a octroyée à son fils, le fils était soit un bon roi, soit un mauvais roi. Et c'est comme si le Seigneur me disait, tu vois, il y a différentes histoires dans la Bible de mères qui ont su voir dans leur enfant ce que moi j'avais investi en eux, en fait. Et grâce à la vision qu'elles ont pu avoir qui était cohérente avec moi, ma vision que j'avais de leur enfant, elles ont pu sauver une génération, en fait. Donc je pense à la mère de Moïse, c'était la seule, c'était une période où on tuait tous les bébés. Et elle c'est écrit dans la Bible, elle vit que l'enfant était beau et à cause de ça, elle a caché l'enfant et elle a protégé l'enfant pour entre guillemets sécuriser le plan de Dieu, en fait. Donc, le Seigneur m'a montré que nos enfants, le fruit de nos entrailles, est énormément important à ses yeux. Et je sais que du coup, il m'a dit qu'il était triste, qu'il y avait quand même beaucoup de négligence parfois de nos enfants au profit de plein d'autres objectifs qui sont très centrés sur notre accomplissement à nous. Mais Dieu veut vraiment qu'on s'investisse sur nos enfants parce qu'il voit vraiment en eux une armée, en fait, une armée de personnes. Si on les bâtit, si on les équipe pour le monde hyper hostile auquel ils vont être confrontés, en fait, Dieu va pouvoir s'en servir comme des libérateurs dans leur génération, des rois, des prophètes. Et au final, tous les gens qui ont éduqué, par exemple Mardoché, il éduquait Esther, c'est écrit qu'il avait une éducation, il a dû l'éduquer avec beaucoup de sérieux, mais il ne devait pas se douter qu'il était en train d'éduquer la future reine de Perse qui allait être utilisée par Dieu pour libérer le peuple juif, quoi. Donc, c'est pour dire qu'on ne sait pas qui on éduque sous notre toit, c'est pas juste un bébé à qui on change des couches. C'est en fait, en lui, il voit le libérateur, la personne que Dieu va utiliser pour impacter sa génération. Et du coup, j'ai plus vu Eden comme un bébé, je l'ai vraiment vu comme une future servante de Dieu que je devais préparer pour le monde hyper noir qui l'attend, mais à elle être une lumière, en fait, et à impacter dans sa génération, quoi.
3: Ça donne presque envie d'avoir des enfants.
1: C'est une mission, Sandra.
3: Wow. Non, mais c'est très beau.
1: Ah, oh, waouh. Non, mais c'est très juste et c'est très vrai, ta réponse. Mais je pensais pas que t'allais être aussi. Mais c'est parce que quelquefois, tu penses, ouais, on va avoir un bébé. Et tu penses, je sais pas, à la layette, à ta poussette, à l'école où il va aller. Mais c'est important de le dire. Et avant, en fait, pas quand il commence à grandir ou quand tu commences à voir qu'il manifeste des dons, mais aussi quelquefois certaines faiblesses, te dire ok, bah là, faut que je prie pour mes enfants. On va prier pour nos enfants, c'est important de prier pour nos enfants, mais c'est aussi important de savoir nous quelle place on a et quel rôle on a dans la vie de nos enfants, parce qu'on participe à leur construction et c'est quand même une mission, c'est vrai, très importante que Dieu nous a donnée. Tu dis, mais Dieu crée un humain, un petit humain, et il nous en donne toute une responsabilité. Et mais quelle confiance
4: des flèches dans la main d'un archer. Et le parent
2: est l'archer quelque part qui doit lancer la flèche dans la bonne direction.
4: Qui atteint donc, son objectif.
2: C'est ça, c'est vraiment super important ce que Esther est partage.
1: Et du coup, Esther, c'est ça, c'est quoi aujourd'hui tes projets? Comment t'envisages? Est-ce que tu veux d'autres enfants? Est-ce que tu vas avoir des jumeaux? Est-ce que tu veux continuer?
2: Tu veux retourner au boulot?
1: Ou tu veux recommencer le travail? C'est un peu quoi tes projets par rapport à ça?
0: Du coup, on a demandé au Seigneur. Dans le plan, je reprends le travail à partir de septembre. Mais du coup, dans notre choix, parce que par la grâce de Dieu, on a la possibilité de se le permettre, chose qui n'est pas le cas à tout le monde. Donc chacun, le Seigneur va donner des stratégies différentes. Mais on va dire que le travail n'aura pas une place aussi importante que ce que je pensais dans ma vie. Mmh. Et j'ai vraiment eu à cœur avec mon mari que le travail que j'ai à partir de septembre soit un travail qui me permette de quand même prioriser ma famille et toujours l'éducation de ma fille et le ministère. Donc voilà.
1: Tu reprendras c'est pas comme ça. Temps plein.
0: Je reprendrai pas forcément même le travail que je faisais avant parce que c'est un travail qui est très chronophage en termes de charge mentale, connaissant mon profil, facilement chargé mentalement. Voilà, c'est sûr que j'allais ramener du travail à la maison si je repartais sur un poste de cadre ou de responsable, voilà. Donc du coup, je vais chercher un travail moins, pas de ce stature-là, on va dire, mais qui nous permette d'avoir quand même un confort de vie, qui est bien parce que le Seigneur prend soin de nous et qui me permette surtout d'avoir du temps pour ma famille. Voilà.
1: Et ça, tu le vis comment?
0: Franchement, très bien, parce que je sais que ma passion et mon feu, c'est pour le Seigneur. Mmh. Et Dieu sait, en fait, depuis que je suis jeune, je pense, même si j'ai toujours été très scolaire, voilà, j'ai toujours été bonne à l'école, voilà, j'ai toujours un peu ce chemin tracé, voilà, Esther, elle travaille bien, elle va faire ça, elle va faire ça. Mais en fait, c'était pas du tout la volonté de Dieu. Je pense que Dieu m'attend vraiment à m'investir premièrement dans son œuvre, en fait. Donc du coup, je voulais pas avoir de rival, on va dire, dans ma vie, de ce que le Seigneur veut faire avec moi. Donc si le travail pouvait devenir un rival, ben voilà, ce rival devait être abattu.
4: En tout cas, je ne sais pas quel travail tu vas trouver, mais une chose est certaine, la communication, c'est certain que c'est ton appel à communiquer. Peu importe la forme, si c'est pour le royaume, mais tu es une excellente communicatrice. Et, franchement, ça t'encourage à le développer encore plus dans le royaume
0: merci
4: de Dieu
0: beaucoup.
4: Ou dans le travail.
1: Attention, Stéphanie est très prophétique.
4: Je suis très prophétique, mais moi, je sais reconnaître des pipites d'or. Alors, Esther, tu es une pipite.
1: Reçois le. Et Esther, tu parlais un petit peu là pour terminer quand t'as fait l'annonce que tu retournerais pas au travail, que ça a été aussi assez incompris. Est-ce que là pendant tout ton congé maternité, pardon, est-ce que t'as senti quelquefois le regard des gens un petit peu condescendant, ah t'es une maman à la maison, ou alors au contraire est-ce que t'as senti que les gens trouvaient ça, peut-être certaines même femmes se disent ah, t'as de la chance, moi aussi j'aimerais bien faire ça, ou j'aurais aimé faire ça.
0: En fait, il y avait deux équipes. Il y avait l'équipe des waouh, quelle chance, comment j'aurais tellement aimé garder ma fille. Et il y a l'équipe des chez moi, je ne pourrais absolument pas faire ça, rester avec un bébé toute la journée. Et en fait, très souvent, même quand je parlais, que les gens me disaient mais du coup, tu fais quoi dans la vie? Du coup, je disais là, je fais une pause, je m'occupe de ma fille. Et c'est vrai qu'au début, dans le regard des gens, j'avais comme ah ok, il faut que je me justifie. Mais par contre, je sais, j'ai un bac +5 et plus tard. Et en fait, du coup, j'étais obligée genre de justifier. Je suis quand même quelqu'un avec un cerveau qui sait faire autre chose que jouer à la peluche. Mais ouais, c'était un peu comme ce sentiment de devoir me justifier que c'est juste temporaire. Je suis pas une femme paresseuse parce que du coup, c'était un peu ce que les gens m'ont renvoyé en fait des fois. Que, alors que j'aimerais bien les voir une semaine dans la vie.
4: Oui, exactement.
0: Voilà, parce que on est loin d'être paresseuse, on n'a jamais de vacances, on n'a jamais de week-end, enfin bref. Mais du coup, un peu ce truc de en gros, tu fais pas grand-chose, quoi. Et en fait, c'était tellement faux. Et Dieu m'a vraiment en fait libérée. J'étais juste épanouie et fière d'avoir obéi à Dieu déjà, et en plus de m'occuper d'une de ses précieuses filles. Enfin, qu'est-ce qu'il y a de voilà, c'est très gratifiant. Et c'est pas parce que tout le monde j'ai pas besoin que tout le monde le voit, j'ai pas besoin que tout le monde soit au courant de ce que j'ai investi dans ma fille. Dieu le voit. Et Dieu est heureux en fait, et c'est la seule chose qui compte à mes yeux, quoi.
1: Eh bien, merci. Quel beau mot de la fin. Et Esther, comment tu as même écrit un livre du coup pendant ce temps, éduquer un prophète. Alors vous pouvez retrouver
0: trois
1: livres. Trois.
5: Ah, ah, bah, il bon, y a quand même eu quelques projets. Alors.
4: Mais j'avais tu dit qu'elle était douée pour la communication, moi.
1: Éduquer un prophète, Esther Espinas, et vous pouvez retrouver donc sur toutes les plateformes. Donc finalement, t'as quand même été assez active. Productif. Oui, mais Esther, oui. C'est inspirant ton histoire et puis franchement merci parce que comme on l'a dit, il peut y avoir de la culpabilité et une forme de honte de pouvoir s'avouer certaines choses et du coup on va pas chercher de conseils et même devant Dieu quelquefois on va pas oser se le dire. Mais toi tu l'as fait et tu l'as fait à table. Alors merci parce qu'il y a beaucoup de mamans qui vont te remercier, beaucoup de mamans qui te sont reconnaissantes et je crois que ça va faire du bien à beaucoup d'entre elles. Et si vous vivez les mêmes luttes, vous vous dites mais chaque journée est tellement longue, j'en peux plus. Ben faites comme Esther a fait. Elle s'est tournée vers Dieu et elle lui a dit aide-moi avec des prières très sincères, très vulnérables, très authentiques. N'ayez pas peur de lui demander son aide. Il est un papa avant tout. Il sait comment aimer ses enfants. Alors il peut nous transmettre aussi ses stratégies. Il peut nous transmettre ses idées d'éducation, sa créativité, nous transmettre c'est son cœur de père pour nous en tant que mère, son cœur de parent pour qu'on puisse apprendre à aimer nos enfants parce que c'est vrai que quelquefois bah, l'instinct maternel est pas instantané. On aime, on peut aimer nos enfants mais pas comme on pensait que ça allait être peut-être pas aussi de façon naturelle. Alors eh bien ça demande de l'intentionnalité, c'est comme un couple, c'est comme la plupart des relations, mais de pas s'arrêter à ça et de se dire j'ai un problème, c'est de se dire bah en fait Seigneur, j'ai juste besoin de toi. Et Esther, bah moi je l'ai vu avec sa fille, c'est une excellente maman, une très bonne maman et ta fille parle tellement bien, en plus elle a 3 ans, elle a un vocabulaire hyper riche.
4: Ah, on est surpris. Pas du tout.
1: Elle est hyper fine, t'es dans les mots qu'elle choisit sa fille. Bon, ça ne nous étonne pas trop, en effet, vu comment tu parles aussi, Esther.
4: Voilà.
1: Donc, merci d'avoir été avec nous, Esther. Écoute, on se dit à bientôt. Merci de ne pas avoir jeté de gâteau, de ne pas avoir barbouillé ta face de chocolat. Et puis, on se dit à bientôt. Puis, bah, de préférence, on aimerait aller te rejoindre là où tu es.
4: Oui. Moi, j'aimerais bien.
0: Venez au soleil.
4: Oui.
5: Je ressens un appel pour Monaco.
4: Ouais, ça aurait été mieux pour prendre le témoignage. Stéphanie de Monaco, je le sens.
1: Allez, bye bye, on se dit à bientôt, bye Esther et bye bye, on se retrouve mercredi.

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2: Car il n'y a point de sincérité dans leur bouche. Leur cœur est rempli de malice, leur gosier est un sépulcre ouvert, et ils ont sur la langue des paroles flatteuses. Psaume 5, strophe 9. Car il n'y a point de sincérité dans leur bouche, leur cœur est rempli de malice, leur gosier est un sépulcre ouvert, et ils ont sur la langue des paroles flatteuses. Psaume 5, strophe 9. La flatterie. La flatterie. Comme Job, évitons d'être auteur de flatterie ou de l'aimer. Job disait, je cite, « Je ne flatterai personne, car je ne sais pas flatter. Mon Créateur m'enlèverait bien vite. » Fin de citation. Retenez, il peut y avoir un coup de poignard sans flatterie. Il y a rarement de flatterie sans coup de poignard. Il peut y avoir un coup de poignard sans flatterie. Il y a rarement de flatterie sans coup de poignard. Ce n'est pas moi qui le dis, c'est plutôt Francisco de Quevedo. Ne dit-on pas aussi que le flatteur vit aux dépens de celui qui l'écoute ? Attention à toi. En tout cas, c'était l'eau de vie de ce jour. Jour de grâce et de bénédiction.

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Voici une pensée de la parole de Dieu pour vous par Derek Prince. Ô Dieu, écoute mes cris, sois attentif à ma prière. Des extrémités de la terre, je t'appelle, le cœur abattu. Conduis-moi sur le rocher que je ne puis atteindre. Ces paroles ont un sens très spécial pour moi. Elles m'ont été données par l'Esprit Saint à un moment de crise dans ma propre vie, dans une situation remarquable et inhabituelle. Je traversais une période où j'étais confronté à la déception et au chagrin. Et vraiment, il semblait que les vagues et les tourbillons de Dieu s'abattaient sur ma propre âme. J'étais dans un avion en vol depuis les États-Unis vers l'Australie. J'ai ouvert ma Bible dans l'avion à cet endroit. « Des extrémités de la terre, je t'appelle ». Et je me suis dit, c'est remarquable, parce que c'est là où je vais, les extrémités de la terre, la partie la plus éloignée de la terre, du pays où ces paroles ont été écrites. Et je me suis dit, pourquoi vais-je là-bas? Quel est le but de Dieu? Et j'ai relu les mots, « Des extrémités de la terre, je t'appelle, le cœur abattu ». Et j'ai réalisé que dans son infinie sagesse, Dieu m'emmenait dans ce long voyage, pas seulement pour prêcher aux autres, mais pour passer du temps en prière moi-même, pour attendre Dieu, pour l'appeler des extrémités de la terre. Et il y a eu une semaine spéciale dans ma vie à cette époque où j'ai passé la plupart de mon temps à prier en appelant Dieu. Et pendant que je priais là, aux extrémités de la terre, Dieu a entendu mon cri, a résolu mes problèmes et m'a montré la voie à suivre. Donc rappelez-vous ceci, faites appel à Dieu au temps de votre besoin.

Les Écritures nous disent que les bontés de l'Éternel ne s'épuisent point. Ses compassions n'ont pas de fin, mais elles se renouvellent chaque matin. Oui, que sa fidélité est grande.

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1: Merci d'être avec nous. Une minute, s'il vous plaît. Vous êtes sur Plus FM, la fréquence de l'amitié, au micro Moïse Darou. Vous connaissez cette réflexion? Ah, si ma mère revenait, si mon grand-père venait, si mes vieux parents revenaient, les vieux. Oui, c'est-à-dire ceux qui ne sont plus, ceux qui sont allés. Eh bien, s'ils revenaient, dites-moi, s'ils revenaient, ils traverseraient nos bouleversantes nouveautés sans être bouleversés, car ils n'y verraient que des détails. Tenez. On va vite, on va très vite, de plus en plus vite. Mais les vieux verraient vite aussi que ce n'est pas parce qu'on va vite qu'on sait où on va. On va loin, très loin, de plus en plus loin. Mais les vieux verraient de loin aussi que ce n'est pas parce qu'on va loin qu'on touche au but, surtout pas au but de sa vie. Finalement, les anciens diraient, allumons une bougie, chantons Noël, chantons la venue de celui qui a osé dire « Hors de moi, vous ne pouvez rien faire. » Car le cœur du monde, c'est encore, toujours et surtout, le cœur de l'homme. Et ce cœur de l'homme, les ordinateurs ne savent pas bien lui parler. Il n'y en a qu'un qui sait parler au cœur de l'homme. Il s'appelle Jésus, il est né à Noël.

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0: Vendredi 10 juillet. Jamais nous n'avons été esclaves de personne. Comment peux-tu dire, toi, vous serez rendus libres? Jésus leur répondit. Quiconque pratique le péché est esclave du péché. Si donc le Fils de Dieu vous affranchit, vous serez réellement libres. Évangile de Jean, chapitre 8, versets 33 à 36.
1: L'homme, un être libre? Être libre, c'est faire ce que je veux quand je veux, entend-on souvent. On revendique ce droit, estimant que c'est la solution pour trouver le bonheur. Notre société est devenue plus permissive que par le passé, mais sommes-nous plus heureux pour autant? Pour être réellement libre, il nous faut être libérés de notre propre volonté, car suivre toutes nos envies, c'est finalement être esclave de nous-mêmes, de notre nature d'être humain pécheur, qui est incapable de plaire à Dieu. On emploie le terme « addiction » pour parler d'envie irrépressible qu'on veut pouvoir satisfaire à tout prix. Être addict à ses désirs, quels qu'ils soient, est-ce une vraie liberté? Car on est esclave de ce par quoi on est vaincu. Deuxième épître de Pierre, chapitre 2, verset 19. Mais après avoir posé ce constat, la Bible donne aussi la solution. Si donc le Fils de Dieu vous affranchit, vous serez réellement libre. Ce terme « affranchi » fait référence à un esclave libéré de son ancienne condition, qui n'est plus asservi à un maître. La mort de Jésus sur la croix nous libère. En l'acceptant comme sauveur et comme seigneur de nos vies, nous recevons une nouvelle nature, qui désire accomplir la volonté de Dieu, bonne, agréable et parfaite. Épître aux Romains, chapitre 12, verset 2. Le péché n'est plus une puissance qui nous domine. Nous recevons la force de faire le bien et de trouver notre

0: notre bonheur dans le fait de chercher à plaire à Jésus en toutes choses. Nous avons été appelés à la liberté, Épître aux Galates chapitre 5 verset 13. Et cette liberté se trouve en Christ. Venez à lui si vous êtes encore prisonnier. Il vous rendra libre.
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J'ai tout reçu d'en haut, et pourtant je le vois pas. J'ai tout ce qu'il me faut, et pourtant j'y arrive pas. Dieu m'a tout donné, mais je suis tenté d'abandonner. J'ai des luttes et des pensées qui me retiennent d'avancer. Est-ce que Dieu t'es toujours là? J'aimerais pouvoir te voir juste pour me rassurer. J'aimerais toujours te croire, vaincre mon incrédulité. Mais à quoi t'es occupé les jours où plus rien ne va? Quand tout part en vrille dans ma vie, que je perds l'espoir de vue, que mon avenir s'obscurcit et qu'il ne vaut plus la peine d'être vécu. Est-ce que je compte vraiment pour toi? Où mon cœur endurci t'a suffisamment déçu, dont je ne veux pas faire semblant, faire comme si tout allait bien. J'ai l'impression par moment d'être le dernier des chrétiens, mais je veux crier à toi, tout remettre entre tes mains. Tu dis de marcher par la foi, et je ne vois même plus le chemin.

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1: Psaume 17. Prière de David. Éternel, écoute la droiture. Sois attentif à mes cris. Prête l'oreille à ma prière faite avec des lèvres sans tromperie. Que ma justice paraisse devant ta face. Que tes yeux contemplent mon intégrité. Si tu sondes mon cœur, si tu le visites la nuit, si tu m'éprouves, tu ne trouveras rien. Ma pensée n'est pas autre que ce qui sort de ma bouche. À la vue des actions des hommes, fidèle à la parole de tes lèvres, je me tiens en garde contre la voix des violents. Mes pas sont fermes dans tes sentiers, mes pieds ne chancellent point. Je t'invoque, car tu m'exauces, ô Dieu. Incline vers moi ton oreille, écoute ma parole. Signale ta bonté, toi qui sauves ceux qui cherchent un refuge et qui par ta droite les délivre de leurs adversaires. Garde-moi comme la prunelle de l'œil. Protège-moi, à l'ombre de tes ailes, contre les méchants qui me persécutent, contre mes ennemis acharnés qui m'enveloppent. Ils ferment leurs entrailles, ils ont à la bouche des paroles hautaines. Ils sont sur nos pas, déjà ils nous entourent, ils nous épient pour nous terrasser. On dirait un lion avide de déchirer, un lionceau aux aguets dans son repaire. Lève-toi, Éternel, marche à sa rencontre, renverse-le. Délivre-moi du méchant par ton glaive. Délivre-moi des hommes par ta main, Éternel, des hommes de ce monde. Leur part est dans la vie, et tu remplis leur ventre de tes biens. Leurs enfants sont rassasiés, et ils laissent leur superflu à leurs petits-enfants. Pour moi, dans mon innocence, je verrai ta face. Dès le réveil, je me rassasierai de ton image. »

0: chemin de la justice.
1: Voici sa parole pour aujourd'hui.
2: Vendredi 10 juillet. Coupez le cordon. À ta naissance, personne n'a coupé ton cordon. Ézéchiel chapitre 16, verset 4. Êtes-vous toujours attaché au passé ? Puisez-vous toujours vos forces émotionnelles de relations dont vous auriez dû vous détacher il y a longtemps ? Pour couper le cordon, il faut que vous vous rendiez compte qu'une meilleure source vous est offerte. Paul a parlé de la puissance qui agit en nous, dans Éphésiens 3, verset 20. Quelle est cette puissance ? C'est le pouvoir donné par Dieu de vous délivrer de ce cordon qui vous retient dans les flaques de boue de votre passé. Si un porc et un agneau tombent dans un trou boueux, l'un s'en repaîtra tandis que l'autre essaiera de s'en sortir. C'est normal, ils sont de nature différente. Que vous soyez tombé dans ce trou ou que quelqu'un vous y ait jeté n'a aucune importance. Votre nouvelle nature vous forcera un jour à en sortir. C'est elle qui s'écriera « Sors-moi de là, ce n'est pas ma place, aide-moi Seigneur ». Peut-être direz-vous « Mais cette fois j'en ai trop fait, comment puis-je m'en sortir ?» Écoutez ces mots écrits par un homme dont les fautes donnent aux vôtres l'apparence de bonnes actions. « Tant que je ne reconnaissais pas mes fautes, mes forces s'épuisaient en plainte quotidienne. Mais je t'ai avoué ma faute. Je me suis dit « Je suis rebelle au Seigneur, je dois le reconnaître devant lui. Et toi, tu m'as déchargé de ma faute. » Psaume 32, versets 3 à 5. Administrez les derniers sacrements à vos fautes passées. Pardonnez à ceux qui vous ont blessé. Coupez la corde qui vous retient au passé et allez de l'avant.
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1: Acceptez la correction. Heureux l'homme qui a trouvé la sagesse. Heureux celui qui est devenu raisonnable. Acquérir la sagesse vaut mieux que gagner beaucoup d'argent. Les avantages qu'elle donne sont plus précieux que l'or le plus fin. Proverbe 3, versets 13 à 14. Demandez à Dieu de vous révéler les domaines de votre vie où vous avez besoin d'exercer la maîtrise de soi. Vous pouvez même prendre plaisir à votre chemin vers la sanctification si vous acceptez d'être corrigé par les autres. Souvenez-vous que Dieu vous aime tel que vous êtes, mais qu'il reprend celui qu'il aime. Voir Proverbe 3, verset 12. Seuls les chrétiens matures apprécient la nourriture solide de la parole de Dieu et elle a de grandes richesses en réserve pour eux. Il y aura toujours autre chose à apprendre, aussi ne cherchez pas à justifier vos points faibles. Accepter la vérité vous rendra libre, voir Jean 8, verset 32. Et Dieu vous donnera la force d'être vainqueur dans les domaines où vous êtes plus faible.
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0: Bienvenue au Starter du jour. Pour bien démarrer sa journée aujourd'hui, Jésus a pris tes ténèbres. La Bible nous dit que lorsque le jour de la Pâque, Jésus est mort sur la croix, Jésus a pris nos ténèbres finalement, parce que c'était pas les siennes, sur sa propre vie. Il a pris notre péché. Je crois que Jésus, sur la croix, a dit « j'ai soif » pour que nous n'ayons plus jamais soif. Il a dit « Père, pourquoi m'as-tu abandonné ?» pour que nous ne soyons plus jamais seuls. Sur la croix, il a pris notre péché afin que nous puissions devenir justice de Dieu. Sur la croix, il a pris nos blessures et nos meurtrissures afin que nous puissions connaître la guérison de Dieu. Sur la croix, littéralement, les ténèbres sont arrivées afin que nous puissions ressusciter et être des enfants de lumière. Oui, Dieu a pris, littéralement, Jésus en mourant sur la croix, a pris nos ténèbres afin que nous puissions devenir des enfants de lumière. Et à tous ceux qui sont dans les ténèbres, à tous ceux qui sont dans le Sheol, c'est-à-dire ce lieu dépourvu de la présence de Dieu, ce lieu d'enfer littéralement, la Bible nous dit que Jésus est mort sur la croix. Puis il est descendu dans le Sheol, il est descendu dans le séjour des morts, littéralement, afin de nous sortir de nos ténèbres. Et aujourd'hui, si nous pouvons dire que nous sommes des enfants de Dieu, si aujourd'hui je peux me tenir devant vous, ce n'est pas parce que je le mérite, ce n'est pas parce que j'ai une meilleure intelligence ou toutes ces choses-là, c'est juste un pur effet de sa grâce. Le Seigneur est venu me chercher dans les ténèbres qui étaient les miennes à l'époque, lorsque je vivais dans une vie qui était le tohu-bohu, littéralement, c'était comme Genèse chapitre 1, vous savez, le désordre était sur la terre et littéralement les ténèbres couvraient la surface de l'abîme. Ma vie ressemblait à ces choses-là. Mais un jour, Dieu a dit que la lumière soit. Parce qu'on doit comprendre ceci, malgré les ténèbres qui sont sur ta vie, l'Esprit de Dieu se mouvait au-dessus. Et je crois que quels que soient les combats, les difficultés, le stress, le péché, les addictions, bref, quel que soit tout ce que tu es en train de vivre, l'Esprit de Dieu est en train de se mouvoir au-dessus de toi. Et quand Dieu dira que la lumière soit, la lumière va arriver. Jésus est mort sur la croix, c'est le message de Pâques. Il est mort sur la croix afin, littéralement, d'aller ensuite nous chercher dans le Sheol, dans les ténèbres, pour faire de nous des enfants de Dieu, des hommes et des femmes pardonnés, graciés, libérés, guéris et restaurés. C'est pourquoi, aujourd'hui, nous pouvons dire que Dieu est notre Père. Alors aujourd'hui, quelles que soient tes ténèbres, quelle que soit la surface de l'abîme qu'il y a dans ta vie, sache que l'Esprit de Dieu est en train de se mouvoir au-dessus de toi et Jésus est venu afin que la lumière, puisse jaillir dans ta propre vie. Que le Seigneur te bénisse, t'encourage. 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Et à bientôt les amis. Bye bye.
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Je lève mes yeux vers les montagnes. D'où me viendra le secours ? Le secours me vient de l'Éternel qui a fait les cieux et la terre. 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

365, une année de dévotion de Yanis Gauthier. Ayez une vision différente. Élisée pria et dit « Éternel, ouvre ses yeux pour qu'il voie. » Et l'Éternel ouvrit les yeux du serviteur qui vit la montagne pleine de chevaux et de chars de feu autour d'Élisée. Deux Rois, chapitre 6, verset 17. Mon épouse et moi, nous avons eu beaucoup de difficultés à nous accorder et notamment sur le plan spirituel. Il faut dire que nous avions une vision complètement différente de la vie. Moi, j'étais un homme charnel, relationnel et un pessimiste qui voyait des problèmes partout, dans les difficultés aussi bien que dans les solutions. Quant à mon épouse, qui était déjà une femme de foi, elle restait optimiste face à n'importe quelle circonstance défavorable que nous pouvions rencontrer. Le vrai problème consistait en ce que ma vision des choses était étriquée et limitée à ce que je percevais physiquement. Même s'il arrivait que mes sens ne me trompent pas, il me manquait un regard clair sur Dieu. En fait, je n'avais pas l'œil de la foi. La prière d'Élisée pour son serviteur a été celle que mon épouse a adressée à Dieu pendant des mois. « Seigneur, ouvre les yeux de mon mari. » Et aujourd'hui, je peux vous dire que je vois clair. Les réalités spirituelles invisibles d'hier sont devenues très visibles pour moi aujourd'hui. Et vous, sous quel angle visualisez-vous la vie? Quelle est votre acuité visuelle du monde spirituel? Savez-vous que si votre manière de voir les choses ne place pas Dieu en avant, il va vous falloir la changer? Adoptez une vision qui honore Dieu et vous aborderez les réalités de la vie de manière bien différente. Rappelez-vous aujourd'hui que votre vision ne doit pas être nourrie par des illusions, mais par des convictions. « 365, une année de dévotion » de Yanis Gauthier, paru aux éditions Gospel Action Productions.

Glorious qui nous a chanté combien de fois sur la radio de la vie? Et une très bonne matinée à vous tous qui êtes à l'écoute de Radio Évangile 66. C'est Sylvie au micro pour vous accompagner en cette matinée. Au programme à 8h20, nous retrouverons notre émission Inspirée, où nous vous présenterons un compositeur de musique qui s'appelle Louis Thaïs Kumotora. Il nous partagera sa passion de la musique ainsi que de sa foi. À 8h40, c'est le rendez-vous avec Réflexion faite. Et nous retrouverons le pasteur clown Jean-Pierre Froch. À 9h, rendez-vous avec Sandra Duby qui va nous parler aujourd'hui de l'adultère. À 9h30, nous recevrons dans le studio de Radio Évangile 66 le pasteur Ézéchiel ce matin pour sa parole inspirée. À 10h15, ce sera le rendez-vous avec Olivier qui nous parlera aujourd'hui de la gratitude, pourquoi il est important de pratiquer la gratitude. 11h sera l'heure de votre point information locale et 11h30 votre parcours biblique chemin de vie où nous terminerons aujourd'hui la lettre de Paul aux Éphésiens au chapitre 6 qui nous montrera qu'il y a une vraie guerre entre l'ennemi de nos âmes et nous qui sommes enfants de Dieu. Retour en musique avec les guetteurs qui vont nous chanter « Tu ne laisses pas ».

Restez avec nous. Dans quelques instants, nous allons faire la rencontre avec Luis Thaïs Kumotora, un compositeur de musique actuelle. Qui nous dit que le texte de l'Ecclésiaste résonne avec nos vies à tous.

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1: Bonjour, je m'appelle Louis Théis, j'ai 24 ans. Je suis musicien, je fais un taf d'ingénieur du son et de production pour d'autres musiciens. Et j'ai aussi un projet personnel et un groupe de musique. J'ai jamais lu la Bible, mais je suis très friand de philosophie, donc c'est quelque chose que je trouve super intéressant.
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2: Bonjour Louis Théis.
1: Bonjour.
2: On est ensemble aujourd'hui pour parler un petit peu de l'inspiration et des moyens qui, toi, t'inspirent dans ta musique. Est-ce que tu peux nous en parler un petit peu?
1: Alors, du coup, en termes d'inspiration, c'est vrai que c'est un peu dur comme question. J'essaye de travailler un peu tous les jours sur la musique pour essayer d'être régulier. Forcément, tu fais des choses qui sont vraiment pourries à des moments et parfois, t'as une petite perle. Mais je vais pas te cacher que ça arrive effectivement que parfois, à des moments où tu t'y attends pas, tu fais une activité, t'es là, ah, il y a une petite mélodie qui arrive, il y a un petit truc comme ça, et tu te dis, ah tiens, si je me mets sur le piano, je me mets sur la guitare, je teste des trucs et tout. Parfois, ça donne des trucs vraiment, vraiment sympas et ça sort du sol en fait. C'est vraiment des idées comme ça, quoi.
2: Tu arrives à retranscrire sur l'instrument à chaque fois ce que tu t'imagines?
1: Bah alors, je t'avoue que parfois, j'oublie.
2: Ok, ouais, ça arrive
1: genre,
2: forcément.
1: Voilà, tu te réveilles. Ça m'est déjà arrivé, tu te réveilles, t'as un truc en tête. Ça se trouve, en fait, c'était une mélodie qui existait déjà, hein, mais t'as un truc en tête, tu te dis, ah ouais, tiens, bah, je vais garder ça pour demain matin. Non.
2: Très mauvaise idée.
3: Attends, ça fait quoi ça? Ça existe pas ça.
2: Ouais, je vois. Oui, bah okay. Oui.
1: Mais non, ça va plus ou moins, c'est cool. Parfois ça met du temps et parfois effectivement ça fonctionne bien dès le départ et puis après hop, tu sais, t'es bien avancé, tu te lances et tout, ça te fait un morceau en un week-end et puis c'est parti. Puis parfois ça met quelques mois en fait parce que l'idée elle est là, mais il y a pas le déclic pour que ça donne un vrai morceau quoi.
2: Ouais, d'accord, ok. Tu nous parles de ton inspiration, ça vient de temps en temps, de manière un peu inattendue. Est-ce qu'il y a un dénominateur commun à tout ça? Est-ce que tu t'arrives à mettre des mots sur ce qui à chaque fois peut t'inspirer? Je sais pas, est-ce que un type de moment en particulier, un type de, je sais pas, des paysages, qu'est-ce qui t'inspire?
1: Ouais, c'est super intéressant en vrai. C'est vraiment, je sais pas. Je sais pas s'il y a effectivement un truc qui donne le déclic comme ça. Je pense que c'est, tu sais, il y a des moments où, moi ça m'est arrivé là, c'était l'été dernier, j'étais en vacances et tout, à la plage, j'ai eu la chance d'aller à la plage. Il y a un moment, je me baladais sur le sable et tout, et j'ai eu un truc. Il y a eu un truc qui est venu et tout. J'étais, ah ouais, c'est vraiment sympa. Et généralement, alors, j'en ai pas parlé avant, mais ce que je fais, c'est que je prends mon téléphone et j'enregistre la mélodie à la voix.
2: Oui.
1: Et je réécoute après. Parfois, ça m'arrive de ne pas comprendre après coup ce que je voulais faire. Mais parfois, effectivement, ça aboutit à des choses. Peut-être des moments un petit peu de solitude, entre guillemets.
2: Ouais.
1: Genre, t'es posé un peu seul, puis tout d'un coup, t'as un truc qui te vient, t'es là, ah ouais. Alors que quand t'es avec des gens, bah, pas spécialement, t'es concentré sur le fait d'être avec les autres. Je pense qu'il y a un peu de ça, ouais.
2: Exactement, ouais. Donc, c'est à chaque fois, c'est donc le dénominateur commun. Finalement, t'en as donné un. C'est a priori les moments seuls.
1: Finalement, ouais. S'il y a moyen que ce soit ça, ouais.
2: Ouais, les moments où on est seul avec soi-même. Est-ce que t'as pas cette sensation que l'inspiration, elle vient davantage quand tu es à l'extérieur? Tu parles de moments seuls, mais là, t'as donné l'exemple de la plage. J'ai l'impression que quand on est enfermé un peu chez soi, ça vient moins, ça.
1: Ouais, je pense. Je pense parce que, effectivement, tu es dans un certain confort. T'es peut-être aussi à d'autres choses, en fait. Quand t'es chez toi, je sais pas, genre, tu fais le ménage.
2: Ouais.
1: Moi, ça arrive d'avoir des trucs en tête quand tu fais l'aspirateur, mais bon, ça fait beaucoup de bruit, l'aspirateur, donc...
2: Ouais, du coup, ouais.
1: Mais oui, à l'extérieur, oui, c'est... Il y a moyen. Il y a moyen, effectivement, le fait de te retrouver seul à l'extérieur. Il y a un moment de vide, tu sors un peu de ta zone de confort. Sur les trajets à vélo. Les trajets à vélo,
2: ah,
1: ça m'arrive énormément.
2: Ouais.
1: Je trouve les paroles sur mon trajet à vélo. Des fois, ça m'arrive comme ça.
2: Ouais,
1: ça fait passer le temps, finalement. Hein.
2: Bah ouais.
1: Mais ouais, c'est... effectivement.
2: Eh ben écoute, bien joué à toi, finalement, un temps très bien investi sur ton vélo. Et d'ailleurs, est-ce que tu aurais un de tes morceaux peut-être à nous faire découvrir, à faire découvrir aux auditeurs? Peut-être t'aurais pensé aux paroles sur ton vélo.
1: Écoute, effectivement, un des derniers morceaux qui est sorti, Firefly. Et en plus, dans le clip, c'est marrant parce que
2: à vélo.
1: Voilà,
2: ouais,
1: c'est ça, il y a tout un clip où je suis à vélo, donc je pense que ça doit être le meilleur morceau pour illustrer tout ça.
2: Eh ben super, on s'écoute Firefly directement de Kumoto.

0: Eh bien écoute, Louis Thaïs, aka Kumoto, là, bien évidemment. Je vais maintenant te lire un verset de la Bible, chapitre 1 de Ecclésiaste, et okay. Ça va être le verset 4. Et puis tu vas me dire un petit peu ce que ça t'inspire, tout ça sur la vanité.
1: Ok.
0: Une génération s'en va, une autre vient, et la terre subsiste toujours.
1: Ah ouais. Je pense que c'est un vertige qu'on a tous eu à l'adolescence de se rendre compte qu'on n'était rien du tout et que, effectivement, c'est dur de trouver notre place, je pense, sur Terre en sachant qu'il y a eu toute une génération avant et plein de générations qui vont arriver après. Je sais pas si moi j'ai trouvé ma place. En tout cas, je pense que la musique fait en sorte que c'est une belle porte pour apporter quelque chose, je pense. En tout cas, faire mon petit pas, mon petit quelque chose à apporter, quoi, c'est sûr. Sinon, ouais, je trouve ça assez déstabilisant. C'est un assez gros vertige que tu peux avoir, le fait de dire waouh, c'est vrai qu'après mon passage, ça se trouve, il restera plus rien, et voilà. Mais finalement, c'est bien parce que ça te permet de profiter, je pense, de tout ce qui est éphémère et de tout ça. Et s'il n'y avait pas ça, je pense qu'on on s'embêterait peut-être un peu plus dans notre vie, quoi.
0: Ok, donc toi, ça te fait résonner en toi le côté à travers l'art, justement, et à travers du coup, ton inspiration, laisser une trace, effectivement, en réponse à ce vertige un peu qu'on peut avoir au moment de l'adolescence. Je te remercie beaucoup. En tout cas, vous pouvez retrouver Kumotola partout, sur toutes les plateformes de streaming, avec son dernier clip en date, Firefly notamment, dont il nous a parlé et qu'on a un petit peu entendu. Voilà, on vous remercie beaucoup de nous avoir écoutés, puis on vous dit à bientôt Kumotola.
1: À bientôt.
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1: Petit temps d'intimité avec Petit Lion qui nous a chanté Tête à Tête. Nous poursuivons avec un beau chant comme une prière. Dan Huyten va nous chanter Révèle-moi ton amour.

Et la bonne nouvelle, c'est que Dieu veut nous révéler son amour chaque jour plus. Et oui, et il a des projets pour nous, des projets de bonheur, et il veut nous assurer un avenir et de l'espérance. C'est ce que va nous chanter tout de suite Tite Herbé.

0: Dans la vie, il y a de doux rêveurs et des gens plus pragmatiques, plus terre à terre. Et puis, il semble que c'est soit l'un, soit l'autre. Rêve et réalité sont deux choses radicalement opposées qu'on ne mélange pas. Mais, réflexion faite, l'univers du rêve et de l'imaginaire pourrait bien rendre parfois certaines choses plus concrètes, plus saisissables. C'est du moins ce que pense le pasteur Jean-Pierre Frosch, qui entend raconter les vérités de l'Évangile sous un déguisement de clown. Étonnant.
1: On me demande des fois, mais de quel pays tu viens? Je leur dis, mais je viens du pays des rêves. Des rêves? Ben oui, je viens du pays des rêves. Alors les gens disent, mais qu'est-ce que c'est que ça? Je dis, mais le clown, ça fait rêver. Et alors des fois, quand je fais un spectacle dans la rue, je reviens 2 heures plus tard démaquillé. Et les enfants me disent, on te reconnaît avec ton nez! Et puis, ça y est, le lien est fait entre le clown et le pasteur. Mais là, c'est le pasteur. J'essaie d'avoir beaucoup d'humour aussi dans ma vie tous les jours, sans être un clown, et d'être sérieux quand je suis clown aussi. Dieu ferait partie d'une manière des rêves, mais il est réalité, et il vient dans notre vie de tous les jours. Et c'est ça ce qui me passionne.
0: Si le monde de notre pasteur clown semble fait a priori d'illusions et de rêves, le message de son spectacle, lui, touche concrètement la réalité quotidienne des gens qu'il rencontre.
1: Quand je commence mon spectacle, j'ai une valise, et j'arrive et je dis, voilà, j'ai ma valise, vous savez ce qu'il y a dedans? Les gens disent, ne sort pas. Ah, il y a des trucs, non. Et je l'ouvre, il n'y a rien. Je dis, vous savez, ça, ce sont toutes mes illusions, tous mes rêves, et puis je les mets là-dedans, et vous savez ce que je fais avec? Alors je l'ouvre et je le donne au Seigneur. Alors je laisse ma valise ouverte, puis je dis, si vous les déposez, vos rêves, vos illusions, vous les mettez là, moi je les apporterai au Seigneur. Et une dame, après mon spectacle, 2 mois après mon spectacle, j'avais fait dans la rue, viens me voir, j'étais en clown, dit, vous me reconnaissez? Je dis, non, je ne vous reconnais pas. Vous savez, moi j'ai mis des désillusions dans votre boîte, dans votre valise, et vous l'avez apporté au Seigneur, et ça m'a libéré. Et j'ai vu sur le visage de cette femme que Dieu était passé par là.
0: Jean-Pierre Frosch est aussi un clown qui excelle dans l'art de la prestidigitation, et dans ce sens, son monde est celui de l'illusion. Alors, il n'y a pas de miracle, il n'y a que des trucs.
1: Tous les tours que je fais, ce sont des trucs. Alors, ce qui est très intéressant, c'est de voir la réaction des gamins qui eux disent tout de suite « Ah, il y a un truc, on a trouvé !» Souvent, c'est physique, c'est chimique. Ce sont des illusions, dans le sens qu'on ne voit pas tout. Et si on pouvait être derrière la scène, on verrait tout et on comprendrait. S'il y avait un miroir derrière mon dos, tout le monde comprendrait ce qui se passerait. Le miracle, c'est Dieu qui le fait, il le fait surtout dans notre cœur. Et c'est là ce qui se passe, c'est qu'au travers de ce spectacle, j'ai vu un certain nombre de personnes se tourner vers le Seigneur et lui faire confiance. Pas faire confiance dans mes trucs, mais dans le message que j'ai pu apporter.
0: Parfois, on a peur des clowns car quelque part, ils se jouent de nous et on n'ose plus les croire parce que l'enfant qu'on était a été un jour déçu. Est-ce qu'il n'en est pas parfois de même avec l'Évangile qu'on n'ose pas croire par crainte d'être déçu ?

Et oui, parfois on se pose des questions, c'est comme ça la foi, mais il faut croire que Dieu a la réponse à tout ce qui nous tracasse, à toutes nos barrières, toutes nos questions, tous nos questionnements. Eh bien, Dieu connaît, lui, la réponse, il tient tout entre ses mains. C'était Konosco sur la radio de la vie. On poursuit le programme musical avec Didée qui va nous chanter « L'espace de mon cœur ».

Le rock chrétien avec un groupe 100% français, originaire de Pau, le groupe D-Day, formé de 4 musiciens qui ont toujours des textes qui nous amènent à la réflexion et qui nous placent devant nos responsabilités avec une musique électrique et une mélodie pleine d'énergie. Je vous invite même à aller écouter leur dernier album qui s'appelle Chrysalide, qui nous invite à cette transformation, à cette évolution dans la foi, comme un papillon qui, voilà, une chrysalide qui se transforme en papillon. 8h51, à présent, Corinne Lafitte, inspirée par le psaume 24, verset 7, « Portez, levez vos linteaux, que le roi de gloire fasse son entrée », elle va vous chanter « Élevez-vous ».

Corinne Lafitte sur la radio de la vie. Soyez tous bénis, vous tous qui êtes à l'écoute de la radio, radio Évangile 66 sur le 88.7 MHz. À Perpignan et en plein du Roussillon, le 103.4 si vous êtes en Cerdagne et en Cap-Cir. Et avant de retrouver Sandra Duby pour les perles, qui va nous parler aujourd'hui de l'adultère et de également pouvoir écouter toute l'actualité de la musique chrétienne entre 9h et 10h avec les nouvelles sorties. Je vous propose d'écouter un dernier chant, Crazy Hope, qui va nous chanter « Tu es ma force, car oui, notre force est en Dieu ».

0: Il est 9h sur la radio de la ville, l'heure d'écouter Sandra Duby avec les perles qui va nous parler aujourd'hui de l'adultère.
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2: Salut les amis, j'espère que vous allez bien. Alors aujourd'hui on va parler de l'adultère. Ah là là, l'adultère. L'adultère, bon, ceux qui ne connaissent pas le mot, c'est tromper son mari, tromper sa femme, aller avec quelqu'un d'autre. C'est beaucoup de trahison. Dans une famille, c'est comme un petit peu une bombe à retardement. C'est comme ça peut venir avant le divorce. Enfin, c'est très destructeur en fait, parce que c'est bypasser un interdit qui... protège la famille. Il y a deux interdits qui protègent la famille. C'est l'interdit de l'adultère et c'est l'interdit de l'inceste. Je vous en ai souvent parlé. On ne mélange pas l'intimité entre les frères et sœurs ni entre les parents et les enfants. Parce que sinon, c'est la confusion générale. L'enfant, il a besoin de se construire sur le roc avec une vision claire du monde, une sécurité, et pas les flous comme ça d'intimité. Enfin, l'inceste, c'est tout un sujet, on y reviendra. C'est très fréquent, et pourtant, c'est un gros sujet tabou. Et puis, l'adultère, c'est ce deuxième interdit, parce que si les enfants ne sont pas sécurisés dans le couple qui est le modèle pour eux, si ils voient que le papa il peut trahir la maman, ça veut dire qu'il peut trahir les enfants. En fait, quand le père ou la mère commet adultère, toute la famille le vit comme une énorme trahison. Et de grosses déceptions, déceptions de l'espérance du mariage, du couple, de l'espérance de la sécurité. Enfin bref, c'est la catastrophe. Dans Matthieu 7, si tu relis le chapitre, Matthieu 7, tu vois qu'il y a un passage qui résume bien toute la loi et les prophètes, c'est « Fais aux autres ce que tu aimerais qu'on te fasse ». Donc, je ne sais pas, toi, comment tu vis, comment tu vivrais un adultère. Donc, c'est important de se poser la question. Et puis, donc c'est quelque chose de grave, c'est quelque chose, bien sûr, qui peut arriver dans l'histoire d'un couple. Ce n'est pas quelque chose qui est irrémédiable. Enfin, même le divorce n'est pas irrémédiable, on peut toujours se remarier. D'ailleurs, moi, mon oncle et ma tante ont divorcé, se sont remariés, je trouve beau, ils sont encore ensemble aujourd'hui. On peut faire des erreurs et réparer, mais bien sûr qu'il y aura des conséquences. Par contre, c'est important de bien gérer. Alors, est-ce que c'est important de tout dire en tout temps? Alors, moi, je donne un petit exemple, en fait. J'ai déjà vécu des situations avec des personnes qui viennent me dire au bout d'un moment « Oui, Sandra, je voulais te demander pardon d'avoir vraiment pensé des mauvaises choses sur toi, de t'avoir critiqué, de ta... » Enfin... Et puis après, elle me demande pardon. Là, je dis « Moi, je préfère ne pas savoir, en fait, parce que ça m'affecte, en fait. Alors que j'étais pas offensée jusqu'à présent, vu que je ne savais pas, et ben là, c'est difficile à entendre. Donc après, c'est pas forcément la même chose dans un couple. Ce qui est le plus important en fait, c'est avant de se marier, c'est-à-dire quand on prépare un mariage, c'est très important de le faire. C'est important de tout se dire, de dire tous les secrets de famille. C'est pas si vous êtes au courant, parce qu'il y a plein de secrets de famille qui perdurent dans le secret. Mais avant de se marier, il faut absolument tout se dire. Parce que tu veux savoir avec qui tu vas faire alliance pour toute une vie. Tu ne veux pas être trompé sur la marchandise, si je peux m'exprimer ainsi. Donc, c'est important de tout se dire. C'est important de se pardonner. C'est important de se faire suivre. Et c'est important d'être hyper transparent. Parce que la vérité nous affranchit. Donc après, c'est à toi de savoir... qu'est-ce qui est important de dire? Est-ce que toi, ça t'aide? Est-ce que ça aide l'autre? Enfin, il faut que ce soit au service du plus grand nombre et pas juste de toi pour te soulager. Il faut que celui que tu as en face soit aussi au bénéfice de ces choses-là. Donc, je ne veux pas trop développer ce sujet-là. Mais en tout cas, il faut savoir que tout ce qui reste dans les ténèbres, tout ce qui reste caché, tout ce qui reste secret, continue de pourrir, de détruire une génération après l'autre. C'est ce que fait le secret de famille. On sait que c'est là, on sait que c'est latent, on sait qu'il s'est passé une chose, mais on ne sait pas trop quoi. Donc tant qu'on ne sait pas, tant qu'il n'y a pas des mots qui sont posés sur un secret, eh ben, sa puissance d'oppression continue d'œuvrer. Et c'est important aussi de savoir que les enfants, par exemple, tu veux leur cacher qu'ils ont été adoptés, tu veux leur cacher que papa il a trompé maman ou que j'en sais rien quoi pendant un temps, ou tu veux leur cacher qu'il y a eu un enfant là-bas, ailleurs. L'enfant, intuitivement, il connaît la vérité. Donc quand tu lui dis la vérité, tu ne lui apprends rien de nouveau, mais tu viens le sécuriser, c'est-à-dire mettre des mots sur une impression floue qu'il avait. Donc l'oppression, elle baisse tout de suite. Et c'est le cas pour les avortements, les fausses couches. C'est très important de parler de ces choses avec les enfants, même si c'est difficile, parce qu'il s'agit aussi de leurs frères et sœurs. Enfin bref. C'est important aussi de comprendre qu'il n'y a pas juste l'adultère réalisé qui détruit une famille ou un couple, mais il y a aussi l'adultère secret. Il y a des espèces de fantasmes nourris ou des relations platoniques qui peuvent s'entretenir avec peut-être des hommes genre inaccessibles, genre un pasteur, un prêtre, un homme marié. Et puis ça, c'est hyper dommageable en fait. Mais si tu grattes un peu ce qui se passe derrière ces amours platoniques extrêmement destructeurs, parce que tant qu'on investit en fait le fantasme, on n'est pas en train d'investir dans la réalité, c'est-à-dire dans son couple. Donc le mari ou la femme, ils sont comme abandonnés dans leur couple, où visuellement ils sont là, dans leur famille et tout ça, mais ils sentent que le conjoint est absent en fait. Et puis qu'il n'y a pas de communion de cœur, il y a comme un fantôme qui a pris la place du conjoint, de la conjointe. C'est comme être adultère avec un fantôme en fait, si je peux dire un peu comme ça. Mais c'est très présent en fait. Il y a beaucoup de choses qui peuvent diviser l'homme de la femme. Il faut pas oublier en fait que le couple, c'est ce que l'ennemi va viser en premier, parce que c'est l'origine de la famille, et la famille c'est la plus petite cellule de la société. Donc quand l'ennemi il frappe un couple, les couples, ils frappent toute la société. Donc, tu vois, ouvre tes yeux un petit peu à gauche, à droite, observe ce qui se passe. Les couples, ils sont mais ciblés. Et puis, que ce soit dans l'église ou hors de l'église, c'est un peu kiff-kiff. Hein. Alors que nous, on est censé être la lumière du monde, on doit donner une espérance au monde. Parce que si ils regardent l'église, les gens, et puis ils se disent, ben, eux, en fait, c'est la même chose que chez nous, donc qu'est-ce que je vais pas. Leur Jésus, il n'a pas l'air de faire la différence. Alors qu'il fait fondamentalement la différence si on l'implique dans nos vies. Mais souvent, ces adultères platoniques, c'est une forme d'idolâtrie en fait. C'est avoir l'illusion qu'avec quelqu'un d'autre, ce sera mieux que dans mon couple. Et donc, du coup, je ne construis pas et j'investis pas mon couple. Et du coup, il meurt. Parce que l'amour, vous savez, l'amour passion, l'amour genre coup de foudre, ça dure 2 ans maximum, grand, grand maximum. Donc ça, c'est pas l'amour. Alors bien sûr, faut qu'il y ait une étincelle avant de pouvoir construire un couple. Mais l'amour, les amis, ça se construit. L'amour véritable, il se donne. L'amour, il pardonne. L'amour, il engage. L'amour, il communie. On est trompé par les films, par les séries télé, par ce que le monde nous dit sur l'amour. Donc on est là dans notre famille, dans notre couple, puis on est en train de rêver, genre, ah, si seulement j'étais avec un tel, je serais enfin heureuse. Puis lui, en plus, il est hyper spirituel. Et puis lui, puis l'ennemi, il nous berne comme jamais, parce que du coup, on est dans le fantasme et on est en train d'abandonner toute notre famille qui souffre. Si t'es pas heureuse dans ton présent, eh ben, tu vas pas l'investir. Et si tu investis pas ton présent, ce qui est réel autour de toi, mais t'es mort. Et puis, le monde virtuel, alors pour la femme, c'est peut-être la romance, on va dire. Le grand danger de la femme, c'est la romance. l'illusion d'un amour qui est complètement faux. Et puis le danger de l'homme, je dirais, c'est l'illusion des jeux vidéo, du pouvoir, des gains de territoire. Donc on se construit des mondes virtuels et on n'est pas en train d'investir le présent qui est mon couple, qui est ma famille, qui est mes enfants, qui sont mes relations. Alors, mise au bon endroit dans ta famille, sors de ton contexte virtuel et commence à investir le réel et donne, engage dans le réel. Parce que c'est du chimère, genre, est-ce que j'ai épousé le bon, non, c'est pas le bon. Ça, c'est des mensonges, mon ami. Mon ami. Même si je te connais pas, je te dis mon ami. Donc, il faut savoir comment l'ennemi vient te mentir et comment il vient te détourner des choses dans lesquelles, dans le terrain dans lequel tu es censé semer des bonnes semences pour voir des fruits. Un couple, ça se travaille. Il faut que tu prennes du temps avec ton conjoint, ta conjointe. Il faut que tu parles son langage d'amour. Il faut que tu prennes un temps spécifique et pas juste regarder la télé ensemble. Ça, la télévision, il n'y a rien de pire pour tuer ton couple. Tu dois avoir des relations intimes, c'est-à-dire sexuelles, avec ton conjoint et ta conjointe régulièrement. Je dirais, mais minimum une fois par semaine. Et puis pas pendant le temps des règles. Et puis pas après l'accouchement. Il y a des temps comme ça qui sont réservés. Et pas en temps de maladie. C'est pas un droit, le corps de l'autre. Il se respecte parce que les corps, nos corps, c'est le temple du Saint-Esprit. Et donc la sexualité, c'est pas un truc. Ah, comment dire? Ça ne doit pas être perverti parce que c'est sain. Donc voilà, tellement de choses à dire. Continue à m'envoyer tes suggestions de vidéos en tout cas. Moi, j'aimerais aujourd'hui bénir ton couple. Je prie que tous ces aveuglements et toute cette idolâtrie qui est venue t'embourber, mettre la confusion dans ta tête, je prie que ça lâche maintenant au nom de Jésus. Et je viens bénir ta pensée, je viens bénir ta mentalité, ta façon de voir les choses, ta perception. Et puis, je viens bénir ton couple, je viens bénir l'intimité qu'il y a dans ton couple, la communion qu'il y a dans ton couple. Et puis, je prie que le Saint-Esprit te montre les murs de séparation dans ton couple, ou les fantômes qui sont venus, ou les relations passées, où tu n'as pas oublié de briser les liens d'âme, de corps et d'esprit. Tout ça, tu peux regarder dans une autre vidéo. En tout cas, travaille à ton couple, investis-le, chéris-le, puis prie pour que tu sois protégé des flèches de l'ennemi. Voilà, et sois béni. Je t'aime fort, je ne sais pas comment te le dire, mais si je fais ces vidéos, c'est vraiment pour te bénir, toi, ton couple, ta famille. Et puis si tu es célibataire, je te bénis aussi parce que tu peux être une puissante aussi bénédiction pour les couples. Yes! Alors à tout bientôt. Ciao!

C'était le groupe des Aquino qui vous ont chanté « Écoute ». Nous poursuivons avec de la nouveauté. Séphora Valberg, elle est martiniquaise et elle va vous interpréter « Ta gloire ».

Sephora Wahlberg, dernier album qui vient de sortir, qui s'appelle « Commencer ». Elle vous a chanté « Ta gloire ». Nous poursuivons toujours avec la nouveauté le vendredi matin. C'est le groupe Gratitude Musique Officielle, avec la voix de Daniel Bungang, qui va vous chanter « Jésus, mon rocher ».

La nouveauté sur Radio Évangile 66, le vendredi matin, et c'était le groupe Exit qui vous a chanté « Mon enfant », groupe Exit, anciennement appelé Hosanna. Il est 9h31 sur la radio de la vie, et il est l'heure de retrouver la parole inspirée avec aujourd'hui le pasteur Ézéchiel.

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1: Bonjour tout le monde, j'espère que vous allez bien. Alors je veux prendre juste un petit temps avec vous, vous partager une parole inspirée, une parole qui vient de Dieu. Alors j'aimerais déjà commencer par une histoire. Cette histoire, c'est un homme qui était en train de se promener, qui n'avait pas grand-chose à faire, et là, il pense à son ami, et il appelle cet ami, il n'était pas très loin de chez lui, et il lui demande ce qu'il faisait, il lui demandait s'il pouvait passer chez lui. Et son ami lui dit, oui, tu peux passer chez moi si tu veux. Et donc, cet homme-là lui dit, bon, ben, j'arrive, je suis pas très loin, je serai là dans quelques minutes. Et là, son ami raccroche immédiatement. Et lui, il comprend pas. Bon, il s'est dit, bon, il a raccroché, voilà. Et là, quand il arrive chez son ami, et quand il rentre chez lui, il rentre et il sent, il voit que son ami avait fait le ménage chez lui. Il sent les odeurs des produits, il s'assoit, il voit que les coussins sur les canapés sont rangés au bon endroit, que tout est à sa place. Mais là, quand il s'assoit sur le canapé, il voit tout à coup, en dessous, qu'en dessous du canapé, il y avait plusieurs choses cachées. C'était des choses qui étaient dans le salon. Et puis après, même aussi, quand il passe devant sa chambre, il voit qu'il y a des tas de linge, des tas de choses, qui, comme si ces choses-là étaient de partout dans la maison, qu'en réalité, la maison n'était pas propre. Et comme si il a caché toute la saleté qu'il y avait dans la maison. Et puis, en réalité, cet homme-là s'est dit une chose. Je pensais que la maison

était propre, mais en réalité, elle n'était pas propre. Elle était juste arrangée. Et vous savez, des fois, avec cette histoire, je veux vous faire comprendre une chose, c'est que des fois, chez beaucoup de chrétiens, c'est comme ça. Peut-être à l'extérieur, on voit une vie belle, une vie propre, mais si on creuserait des fois, si on regarderait à la profondeur du cœur, on verrait de la saleté. On verrait des choses cachées. Peut-être il y a des chrétiens que le dimanche matin, ils sont beaux, ils sont propres. Et même, peut-être tu peux te dire, j'aimerais être comme lui. Mais peut-être que dans leur chambre, de leur cœur, dans le secret, il y a des choses cachées. Peut-être il y a de la poussière. Il y a des tas de choses. Et vous savez, justement, Dieu nous invite à une chose, à pas avoir une vie d'apparence. Dieu préfère une vie peut-être pas totalement à la hauteur, mais surtout ce qu'il aime, c'est la sincérité. Et je pense que c'est comme ça qu'on peut bien avancer dans nos vies chrétiennes. Vous savez, dans Luc 15, tout le chapitre nous parle de trois histoires, de trois paraboles qui sont assez similaires. La première histoire, il nous parle d'une brebis qui se perd. Et cette histoire nous dit en gros que le berger, il voit qu'il manque une brebis et il laisse les 99 pour aller chercher la brebis qui s'est perdue dehors. La deuxième histoire, c'est une monnaie, une pièce qui s'est perdue dans une maison. Et la Bible nous dit que la femme qui avait dans cette maison, elle essaye de chercher la pièce qui s'est perdue dedans. Donc, vous voyez déjà ces deux histoires. La première nous parle d'une brebis qui se perd dehors. Et la deuxième, d'une pièce qui se perd dedans. Et ensuite, il y a une troisième histoire. Et la troisième histoire, on la surnomme l'histoire du fils prodigue. On la surnomme en quelques mots, quelqu'un qui se perd aussi dehors. Et c'est une réalité, c'est ce que l'histoire nous explique. Mais il y a une autre vérité aussi qui n'est pas assez dit. C'est que c'est vrai qu'il y a le fils prodigue qui se perd dehors, mais aussi il y a un frère aîné qui se perd dedans la maison. Et peut-être ce matin, toi qui m'écoutes, tu es un chrétien, tu es un fils de Dieu, tu es tout le temps fidèle au culte, aux réunions, au rassemblement, tu es dans le service, mais peut-être que ton cœur est éloigné. Peut-être que tu passes par une routine spirituelle. Peut-être que tu es rattrapé par la religion. Et ce matin, cette parole est pour toi. Vous savez, en réalité, aujourd'hui, on pointe du doigt les personnes qui sont parties de l'Église et qui sont dans le monde et qui ont dit, on les dit, on les appelle fils prodigues. Mais dans la réalité, tous les chrétiens, nous avons été à des moments donnés fils prodigues. Moi, aujourd'hui, qui vous parle, j'ai rencontré Dieu à 16 ans. Aujourd'hui, j'ai 27 ans. Donc aujourd'hui, ça fait presque 11 ans que je suis avec le Seigneur et j'ai jamais parti dans le monde. Et certaines personnes pourraient dire, Ézéchiel n'est jamais parti dans le monde. Mais j'ai eu des moments où c'était difficile, des moments où je montrais que j'allais bien, des moments où j'étais dans le service, mais en réalité chez moi, j'avais plus de communion, j'étais plus avec le Père. Et vous savez, la vie chrétienne, ce n'est pas aller dans une église. La vie chrétienne, c'est d'être avec le Père. Et être avec le Père, pas juste physiquement, pas juste d'être au même lieu où lui, il est, mais d'être dans son cœur. Vous savez, il y a des choses différentes dans la vie chrétienne. Tu peux avoir le titre de chrétien, tu peux avoir l'identité de fils sans être un disciple. Et aujourd'hui, c'est cela qu'il faut veiller, à être un disciple. Parce que être un disciple, c'est quoi? Être un disciple, c'est suivre son maître, imiter son maître, faire comme son maître. Et du coup, j'aimerais vous parler de l'histoire du frère aîné. J'aimerais vraiment me concentrer dans cela. J'aimerais me concentrer dans des chrétiens, des fils et des filles qui sont dans la maison, mais qui sont perdus, qui sont plus avec le Père. Je ne parle pas de perdus par rapport au salut, mais je parle perdus par rapport à la relation, par rapport à l'évangile. Et vous savez, qu'est-ce qu'on pourrait dire alors sur le frère aîné? Qu'est-ce qu'on pourrait dire? Ben, vous savez, on peut pas dire grand-chose parce que l'histoire ne parle pas trop du fils aîné. C'est comme si c'était quelque chose de caché, ce qu'il vivait. C'est comme si c'était une vie cachée. Et justement, ben c'est ça qu'on pourrait dire par rapport au frère aîné.
Et c'est ça qu'on pourrait dire justement à beaucoup de personnes qui passent par là, c'est qu'il y a une vie cachée. Je ne sais pas qu'est-ce que tu vis quand tu es seul. Je ne sais pas qu'est-ce que tu fais. Je ne sais pas si peut-être il y a des péchés pratiqués. Je ne sais pas peut-être s'il y a une négligence spirituelle que tu ne pries pas. Je ne sais pas si peut-être tu es distrait par les choses d'aujourd'hui, que ça peut être le téléphone, ça peut être les séries. Et vous savez, peut-être ce n'est pas des choses qui sont forcément mal, mais c'est des choses qu'aujourd'hui te volent le temps que tu dois passer avec ton Créateur, avec ton Père, avec ton bien-aimé. Et justement, il y a des vies cachées. Et vous savez, j'aimerais vous dire quelque chose et être très clair là-dessus. Dieu ne juge pas ta vie cachée. Bien au contraire, même dans ta vie cachée, même dans ta négligence, même dans ton péché, même dans ta distraction, le Père est là. Oui, parce que lui, il est fidèle. La Bible nous dit que même si nous, nous sommes infidèles, lui, il demeure fidèle parce qu'il ne renie pas sa parole. Et sa parole dit quoi? Qu'il serait tous les jours avec nous jusqu'à la fin. Oui, parce que Dieu t'aime. Il t'aime pas pour ce que tu fais. Il t'aime pour ce que tu es. Tu es son fils. Tu es sa fille. Et vous savez, on pourrait parler de quelques sujets par rapport au fils prodigue qu'on pourrait identifier au frère aîné. Par rapport à cette question, qu'est-ce qui pourrait nous séparer du Père? Alors, le premier point que j'aimerais partager avec vous, c'est, vous savez, à un moment donné, le fils prodigue, il dit, Père, donne-moi. Il demande son héritage. Et vous savez, venir uniquement pour recevoir des bénédictions ne va pas nous tenir debout, va pas nous tenir spirituellement. On peut venir, bien sûr, pour un intérêt personnel. Il n'y a aucun mal. On s'est tous approchés de Dieu pour un intérêt au début. Mais le problème, c'est quand on cherche plus la bénédiction que celui qui nous bénit. Vous savez, c'est quelque chose qu'on doit se garder spirituellement. Bien sûr qu'on doit chercher les bénédictions. Bien sûr que Dieu veut nous bénir, c'est son but. Mais faisons attention à ne pas s'éloigner du Père par rapport aux bénédictions qu'il nous donne aussi. Et le deuxième point, la Bible nous dit que le fils prodigue aussi est parti dans un pays lointain. Et vous savez, le but de l'ennemi, c'est de nous éloigner du Père. Et qu'est-ce qui nous éloigne du Père? C'est notre égoïsme, c'est le moi. Père, donne-moi. Père, bénis-moi. Père, donne-moi, remplis-moi. Moi, moi et moi. Et vous savez qu'en réalité, notre bonheur, c'est de regarder lui, lui, lui et lui. C'est là où est notre bonheur. Vous savez, dans la Bible aussi, il y a une autre histoire qui est dans l'Ancien Testament. C'est un homme qui s'appelle Samson. Et Samson aussi était un homme consacré, était un homme choisi, était un homme appelé à de grandes choses, était un homme qu'il était près de Dieu, mais aussi par des choses qu'il a laissé rentrer dans sa vie. Je pense que certains, vous connaissez cette histoire. Et vous savez, cette histoire, par des choses qu'il a laissé rentrer, plusieurs choses, ben, sa vie spirituelle a été en danger. Et justement, il y a un chant de Samson que j'aimerais que vous écoutiez, parce que ça nous parle aussi dans le même fil d'être éloigné du père et du fils, du frère aîné. Je vous laisse avec ce chant pendant une méditation et on va reprendre après la parole inspirée. Soyez bénis pendant ce chant.

Alléluia. Vous savez, à travers de ce chant, on peut vraiment entendre le cri de Samson. Et ce chant nous apprend une leçon, nous apprend vraiment le danger et, vous savez, d'être éloigné de Dieu, d'être éloigné du Père. Vous savez, l'évangile n'est pas une religion, mes frères et sœurs. L'évangile, c'est une relation. Je vous apprends rien en vous disant cela. Mais vous savez, regardez, on va reprendre sur le frère aîné. Le frère aîné avait un esprit religieux, justement. C'est pour ça que je vous parle de ça. Et cet esprit nous égare, nous éloigne de Dieu, sans qu'on se rende compte. C'est ça le danger. Il est là le danger, sans qu'on se rende compte. Pourquoi? Parce que nous sommes actifs, parce qu'on sert, parce que nous sommes présents. Alors automatiquement, dans notre conscience, on se dit, je suis bien. Et vous savez, par rapport à cet exemple, à un moment donné, Jésus, dans le livre d'Apocalypse, il corrige une église où c'était une église qui était très active, qui était vraiment dans le service, qui n'arrêtait pas par rapport aux œuvres et aux actes qu'elles avaient. Mais regardez ce que Jésus dit à cette église. Jésus dit, tu dis, je suis riche, je suis heureux, je n'ai besoin de rien. Et tu dis, je ne sais, mais moi je te dis, excusez-moi, mais Jésus dit, tu es nu, tu es pauvre et tu es aveugle. Vous savez, cette église mettait l'accent par rapport au faire. Mais vous savez, Jésus ne met pas l'accent au faire. Jésus ne met pas l'accent, par exemple, à Marthe. Jésus met l'accent à Marie. Marthe était agitée. Elle s'inquiétait de faire beaucoup de choses. Mais Marie était à ses pieds. Et elle écoutait ce que Jésus disait. Elle écoutait la parole de Jésus. Et peut-être tu ne le vois pas que tu es mal. Parce que peut-être je parle à certaines personnes aussi que ils n'ont pas forcément un péché dans leur vie, peut-être ils ne pratiquent pas de péché. Mais est-ce que vous savez que signifie la parole péché? C'est intéressant de savoir cela parce que vous savez, en hébreu, la signification du mot péché veut dire manquer le but. Le péché, c'est pas voler, mentir, c'est pas juste que cela, ce n'est pas la drogue, ce n'est pas l'adultère, ça, ces choses-là sont les péchés, sont les fruits du péché. Mais le péché, c'est manquer le but. Et le but, c'est quoi, mes frères et sœurs? Le but, c'est d'être avec lui. Le but, c'est de rester près de lui. Et justement, l'ennemi veille, l'ennemi nous fait la guerre, il est comme un lion qui rôde, cherchant qui se laisse dévorer, qui il peut dévorer. Et celui qu'il peut dévorer, c'est celui qui s'éloigne du Père. Et justement, le Père, dans l'histoire du fils prodigue et du frère aîné, la Bible nous dit que le Père l'aperçut de loin. Vous savez, et là je vous parle du fils prodigue. La Bible nous dit que le fils prodigue est éloigné du Père, qu'il était dans un pays éloigné, et le Père le vit de loin. Et cela me donne à comprendre quelque chose, c'est que le Père, il veillait chaque jour. Le Père, il attendait chaque jour. Le Père, il espérait chaque jour que le Fils revienne à lui. Pas juste dans la maison, pas dans le lieu physique, mais que le Père, que le Fils soit près de son Père réellement au niveau du cœur. Et vous savez, quelque chose de particulier qu'il fait, le Père, c'est que le Père, il commence à courir. Le Père commence à courir. Et vous savez, moi, je m'étais posé cette question de dire pourquoi le Père court? Pourquoi le Père court vers le Fils prodigue? Alors, on pourrait se dire, mais c'est normal, Ézéchiel, la question ne se pose pas. Il n'a pas vu son fils depuis très longtemps. Donc, son fils lui manquait, il commence à courir. Oui, mais il faut savoir une chose, c'est que dans la tradition juive, pour quelqu'un de âgé, c'était mal vu que quelqu'un court. Parce qu'il devait lever sa tunique, il devait lever comme sa robe, et on voyait des parties de son corps, donc de ses jambes et tout ça. Et c'était une honte pour les juifs dans ce contexte-là, de courir. Et quelqu'un d'âgé en train de courir, c'était mal vu. Mais vous savez, il y a quelque chose de plus que cette raison-là. Pourquoi le Père a commencé à courir? Et là, j'aimerais vous amener dans un verset qui est dans Deutéronome, chapitre 21, et à partir du verset 18, il nous dit ceci. Si un homme Si, ou plutôt si un fils, si un homme a un fils rebelle et désobéissant, qui n'obéit ni à son père ni à sa mère, tous les hommes de ce village
de cette ville devront le lapider. Est-ce que vous avez bien entendu? Si un fils désobéit à son père et à sa mère, donc c'est ce que le fils prodigue a fait, il a désobéi, il a pris l'héritage. Il n'y a pas quelque chose de plus horrible que qu'un fils demande l'héritage. C'est comme si, il considère son père comme mort. Et là, le père commence à courir. Pourquoi? Parce qu'il sait ce qu'il, il sait la conséquence que son fils doit payer. Il sait ce que son fils peut arriver. Et là, la Bible nous dit qu'il était à l'entrée du village, le fils prodigue. Et là, le père commence à courir. Pourquoi? Il commence à courir et il commence à le prendre dans ses bras. Parce que le père même, il était prêt à prendre la lapidation de son fils. Il était prêt même à payer, à prendre la punition de son fils. Il était prêt à prendre les coups. Et c'est ce que Jésus a fait à notre place. Il a été prêt à prendre les coups à notre place. Il est venu dans cette terre. Il a laissé son ciel pour prendre notre place. Quelle était notre place? Ben, c'était le châtiment. Notre place était la punition. Oui, parce que nous avons désobéi à Dieu. Et je parle de l'homme en général. Nous avons désobéi à Dieu. Nous sommes pécheurs. Et en réalité, nous ne méritons pas une seule miette de Dieu. Mais Dieu le Père a décidé d'envoyer son Fils, de venir, de prendre les coups, de prendre la croix, de prendre la punition, de prendre la méprisation, ce que nous avons mérité, mes frères et sœurs. Mais lui, en échange, il ne nous a pas donné cela. Il nous a donné sa bonté. Il nous a donné sa grâce. Il nous a donné sa joie. Et malheureusement, des fois, nous ne savons pas donner de valeur à cela. De telle manière, nous ne donnons pas de valeur à ces choses-là, à ce que Dieu nous a donné, qu'on s'éloigne de lui, qu'on s'éloigne des choses qu'il nous a données. Alors, ce matin, je ne sais pas quelle est ta situation. Peut-être même tu écoutes cette parole, ça te parle, mais tu as pas trop envie de te lever spirituellement parce que c'est comme si ta vie c'est un cycle avec des hauts et des bas, des hauts et des bas. Et peut-être tu te dis, mais je vais retomber. Alors, ce matin, je veux t'inviter à faire une prière que peut-être tu as jamais fait. C'est de dire au Père, Seigneur, apprends-moi à vivre avec tes forces. Jusqu'à maintenant, ma vie c'est des hauts et des bas parce que je vis avec mes forces. Mais j'aimerais te dire qu'avec aujourd'hui, c'est possible de vivre une vie chrétienne. Une vie chrétienne de rester près du Père. Parce que si ce n'était pas possible, alors Dieu n'aurait pas envoyé son Fils à la croix pour tout cela. Et même Jésus n'aurait pas dit, Père, tout est accompli. Il n'a pas dit que quelques trucs sont accomplis, que quelque chose est accompli. Il a dit tout. Et quand c'est tout, c'est tout. Quand c'est tout, c'est même ta vie spirituelle. Il l'a accompli. Alors, je t'invite ce matin. Je ne sais pas si tu es en train de conduire ou pas. Je ne t'invite pas peut-être à fermer les yeux dans ce moment-là. Mais tu peux prier dans ton cœur. Et j'aimerais prier pour toi. Alléluia. Père, merci Seigneur Dieu. Merci parce que tu es le Dieu qui ne change pas. Merci Seigneur Dieu parce que même si nous pouvons être comme ce frère aîné, Seigneur Dieu, où nous sommes, oui, peut-être dans la maison, nous sommes dans l'église, nous sommes là le dimanche matin, mais en réalité, nous sommes éloignés dans la communion. Nous prions plus, nous passons plus de temps avec toi. Ou peut-être si on le fait, c'est d'une manière religieuse. Père, je prie ce matin pour qu'il y ait un esprit nouveau. Seigneur Dieu, qu'on soit renouvelé dans nos âmes. Père, je prie que tu attires nos cœurs. Et c'est ce que tu fais ce matin, je le crois. Tu cours vers nous, tu nous prends dans tes bras et tu prends même, Seigneur Dieu, tu prends notre Seigneur Dieu, notre conséquence. Tu prends toutes les choses qu'en réalité on mérite et tu l'as fait à la croix. Père, je prie que au travers de cette parole, Seigneur Dieu, des vies soient transformées. Je prie qu'à travers de ces paroles, Seigneur Dieu, des frères et sœurs, Seigneur Dieu, commencent à vivre une vie nouvelle. Pas une religion chrétienne, mais une vie puissante de l'Évangile. Alléluia. Je te bénis au nom de Jésus. Garde cette parole et je t'encourage que tu ne sois pas comme ce frère aîné. Que le frère aîné, la Bible nous dit qu'il était toute l'année en train de travailler. Et il dit même à son père, j'ai travaillé toute l'année et tu ne m'as rien donné. Vous savez, ce n'est pas par rapport à ce qu'on va faire qu'on va mériter de Dieu. On ne mérite pas de Dieu. Si aujourd'hui il nous bénit, c'est par sa grâce. Alors compte sur sa grâce dans tous les domaines de ta vie. Sois béni.

Une nouveauté sur la radio de la vie, vous venez d'entendre Jennifer Jimenez, appelée également La Graine, qui vous a chanté Psaume 2026. Il est 10h15 sur la radio de la vie. On continue en musique avec Pierre Cossa et nous allons toucher le ciel.

Bonjour les amis sur FM Évangile, soyez les bienvenus. La gratitude, ou bien la reconnaissance, qu'est-ce que ces mots pourraient nous évoquer? Je pense que la reconnaissance, la gratitude, c'est un état d'esprit, un état de cœur, une émotion profonde et puissante, un mélange agréable de surprise, de joie et d'émerveillement. Mais la gratitude, la vraie gratitude, c'est un état de cœur qui se développe et qui se protège par notre relation avec Dieu, ainsi que par le regard que nous portons sur notre vie. La vraie gratitude est un cri de victoire qui transperce le camp de l'ennemi. Être reconnaissant, c'est accepter que tout cadeau de valeur, tout don parfait, nous vient d'en haut, du Père, qui est toute lumière et qui n'a ni changement, ni ombre de variation. Et si vous connaissez ce verset qui est dans Jacques, chapitre 1, verset 17. La gratitude donc vient d'une personne qui sait, au plus profond de son cœur, que Jésus est vraiment le tout, ce dont elle a besoin. Alors, on n'a plus besoin de rien dans ces cas-là. On n'a besoin que d'être reconnaissant et de remercier Dieu pour tout ce qu'il nous donne. Aujourd'hui, mes amis, essayons de fixer nos regards sur Dieu. Focalisons-nous sur ses dons et sur ses bienfaits. Démontrons notre reconnaissance et proclamons que Dieu peut tout. Ce type de gratitude est un cri de victoire. Allez, soyons victorieux. Remercions Dieu. Bonne journée sur FM Évangile. À bientôt.

Merci à Luc Dumont pour ce très beau chant, tu es merveilleux, qui nous rappelle qu'il n'y a pas de sécurité si ce n'est dans les bras de notre Père Céleste. Nous continuons avec la louange et le groupe Exit qui nous chante « L'Éternel est grand ».

Il s'appelle Caleb Elohim, il vous a chanté Jamais fini et il est 10h38 sur la radio de la vie. À 11h, vous aurez l'occasion d'entendre votre point information locale sur le département des Pyrénées-Orientales. Mais pour le moment, nous continuons toujours en musique avec James qui va nous chanter Praise the Lord, loue le Seigneur.

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1: Et après le groupe Momentum Music qui nous ont chanté « Tu es la lumière » et qui nous ont transportés dans la louange, eh bien nous écoutons l'ensemble vocal dédicace.

Un chant qui nous procure une vraie sécurité. Stéphane Kerry qui nous a chanté « Oh Dieu ». Et oui, si Dieu est avec nous, qui sera contre nous? Et c'est une vérité. Il est 10h56 sur la radio de la vie. On poursuit avec Mick qui va nous chanter « Pagayon ».

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1: Et merci à Mick qui nous encourage dans la persévérance à pagailler ensemble et ne pas se décourager. Il est 11h sur la radio de la vie, il est l'heure de votre point information locale.

Nous sommes vendredi 10 juillet. Le point sur les feux, les incendies de ces derniers jours. Seules 6 communes restent toujours interdites. Le feu qui a débuté samedi dernier dans le secteur Trévillac, avant de se propager à plusieurs autres secteurs dont Ille, sur Tête et les Aspres, restait toujours actif hier. 4900 hectares ont été parcourus par les flammes et 450 sapeurs-pompiers sont toujours mobilisés sur le terrain. Les habitants de 9 communes ont pu retrouver leurs habitations après 18 heures et 6 villages restent interdits. Les 6 communes interdites sont Bouldamont, Cazefabre, Gloriane, Prunay et Belpuitch, Rigarda et Saint-Michel-de-Yotte.

Rodez, 27 000 maisons ont été brûlées. Les habitants sont de retour dans un paysage de cendres. Les Rodésiens qui entrent petit à petit dans le centre du village. Pour nombre de villageois, ce moment difficile a mis en exergue la solidarité humaine, véritable rempart pour affronter le pire. Un poste d'urgence médico-psychologique a été installé sur la commune à la maison Cornette de Bosque de Carrère-Font-Veilla. Les habitants peuvent s'y rendre ou téléphoner au 04 68 05 81 09.

Un nouvel incendie a eu lieu également. Le feu a menacé une aire des gens du voyage, également l'aéroport et le site de la SPA. À Perpignan et Rivesaltes, la route et voies ferrées ont été coupées, l'aéroport fermé, les animaux évacués en urgence. Un nouvel incendie d'ampleur se propageant entre Perpignan et Rivesaltes a mobilisé un important dispositif de sapeurs-pompiers hier à partir de 16h, puisant un peu plus encore dans les forces de nos soldats du feu.

Serret, élu ville à la présidence de l'Union des villes taurines de France pour la deuxième fois depuis la création de l'Union des villes taurines de France, Serret a été élu à l'unanimité à la présidence de l'association, succédant à Dax, qui était représentée par son maire. La commune assurera cette responsabilité pour un mandat de 3 ans, représenté par son premier adjoint, José Angulo, aficionado de longue date.

À Collioure débutent les Vendredis du Jazz pour la 25e édition. Cette année, les Vendredis du Jazz célèbrent donc le 25e anniversaire. Au fil des années, le festival est devenu l'un des rendez-vous incontournables de l'été à Collioure, réunissant chaque année visiteurs et locaux pour profiter des soirées musicales gratuites, et ce, dès 21h. Installé sur le site patrimonial prisé de la colline Pams qui domine la baie, le festival offre un cadre unique qui sublime les artistes venus des quatre coins du monde. Jusqu'au 4 septembre, il y aura 8 soirées qui invitent le public à découvrir des univers musicaux singuliers dans une ambiance conviviale. Le coup d'envoi est donné donc aujourd'hui avec le groupe Manouche Minor Sing aux accents latino-américains.

Et Poyestre fait la fête nationale. Ce sera lundi. La population est invitée à venir participer à une soirée festive qui s'appelle Vamos a la Playa, derrière la salle Jordi Bar. Là, le dress code pour être parfaitement dans le ton de la soirée et donc de venir en tenue de plage. Le DJ aux manettes sera Fred Erickson.

sport rugby à 13, Super League 18e journée. Après la lourde défaite concédée à Castres face à Toulouse 18-60, les Dragons catalans ont pris le temps de digérer le revers avant de se remettre au travail pour espérer retrouver leur identité ce samedi face à Leeds à 21h.

Et en triathlon, le catalan Ledlow sur le toit du monde. Le catalan Sam Ledlow a marqué un peu plus l'histoire du triathlon longue distance. Le français de 27 ans s'est imposé pour la deuxième année consécutive sur le prestigieux Challenge Roth en Allemagne en réalisant le meilleur temps jamais enregistré sur la distance Ironman, 7h21min04, vainqueur après avoir parcouru 3,8 km de natation, 180 km de vélo et un marathon de 42,195 km. L'ancien champion du monde d'Ironman a effacé de 20 secondes la meilleure marque précédemment réalisée par le Norvégien Christian Blumenfelt lors de l'Ironman Texas en avril. Ces informations sont publiées par le journal L'Indépendant, édition Pays Catalan, et sont diffusées avec l'aimable autorisation du quotidien.

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1: On termine aujourd'hui Éphésiens, au chapitre 6. L'Église est le corps de Christ, son épouse, et on doit aussi être un soldat de Jésus-Christ. C'est dur, on a un ennemi qui veut notre perte. Satan et son royaume démoniaque se sont rebellés contre Dieu et tout ce qui est saint. Voulant détruire Jésus-Christ, il n'hésite pas à nous utiliser. Il sait qu'il a peu de temps.

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1: L'homme le plus spirituel, c'est celui qui a donné sa vie par amour pour les autres. Celui qui regarde ses ennemis et qui dit « Papa, pardonne leurs fautes ». 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
1: Dans l'évangile de Luc, au chapitre 11, le verset 39 nous dit ceci. « Vous, pharisiens, vous nettoyez soigneusement l'extérieur de vos coupes et de vos plats, mais à l'intérieur, vous êtes remplis du désir de voler et plein de méchanceté. » Les actes ne sont pas seulement bons parce qu'on les perçoit ainsi, vus de l'extérieur. Ils ne sont pas seulement bons parce que le regard des gens, les likes sur les réseaux sociaux, nous sont favorables. Nos actes sont bons si nous les faisons aussi avec un cœur sincère, si notre intériorité est au moins aussi bonne que l'apparence extérieure de notre action.

Merci d'être avec nous. Une minute, s'il vous plaît. Vous êtes sur Plus FM, la fréquence de l'amitié, au micro Moïse Arou. Vous connaissez cette réflexion ? Ah, si ma mère revenait, si mon grand-père venait, si mes vieux parents revenaient, les vieux. Oui, c'est-à-dire ceux qui ne sont plus, ceux qui sont allés. Eh bien, s'ils revenaient, dites-moi, s'ils revenaient, ils traverseraient nos bouleversantes nouveautés sans être bouleversés, car ils n'y verraient que des détails. Tenez, on va vite, on va très vite, de plus en plus vite. Mais les vieux verraient vite aussi que ce n'est pas parce qu'on va vite qu'on sait où on va. On va loin, très loin, de plus en plus loin. Mais les vieux verraient de loin aussi que ce n'est pas parce qu'on va loin qu'on touche au but, surtout pas au but de sa vie. Finalement, les anciens diraient « Allumons une bougie, chantons Noël, chantons la venue de celui qui a osé dire « Hors de moi, vous ne pouvez rien faire. » Car le cœur du monde, c'est encore, toujours et surtout, le cœur de l'homme. Et ce cœur

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1: J'ai eu la grande chance d'être dans une famille chrétienne. On a aussi beaucoup de chance parce qu'on apprend beaucoup de choses très tôt. On sait que Dieu est là. Et j'ai toujours grandi avec cette certitude que Dieu était près de moi. J'ai eu une drôle de manière de passer les épreuves de la vie. C'est-à-dire que je les ai endossées, je les ai mises de côté pour éviter de faire souffrir mon entourage, je pensais. Et je les ai bien cachées. Sauf que on pense que ça va s'évaporer avec le temps et en fait ça gonfle, ça grossit. Et ben moi, c'est devenu insupportable. J'avais des symptômes physiques, des choses qui m'ont marqué, peut-être pas des choses très graves, mais tout mis bout à bout, pesantes dans la vie. À la fois, je disais que c'était pas grave, puisque autour de moi, il y avait des gens qui connaissaient des choses terribles, des maladies terribles, des départs de proches terribles. Et je me disais, si c'est pas quelque chose de miraculeux qui t'arrive, enfin, pour moi, ça devait être normal, quoi. Il fallait que j'encaisse, et ça venait juste de moi si c'était pas bien vécu. Et puis, donc je suis passée par les eaux du baptême à 17 ans et j'ai continué quand même toujours à gérer ces problèmes de cette manière-là. Dieu m'a montré qu'il était présent, plus que présent, à travers mes grossesses qui ont été difficiles. Le Seigneur m'a guéri, a guéri les enfants que je portais. Et mes fils ont été en âge d'aller à l'école et j'ai pris un congé parental. Et en fait, ce temps de congé parental que j'aurais pensé idyllique est devenu très compliqué la première année parce que je me suis retrouvée seule en face de moi-même, en fait. Incapable de faire ce que j'avais envie de vraiment faire au fond de moi. Et je continue à avoir des symptômes physiques, enfin, qui me pourrissaient la vie, quoi. C'est vraiment le terme. Et je voyais que ça commençait à avoir des incidences auprès de mes proches. Mon mari, mes enfants, ma famille. Ça devenait insupportable. Et je me suis retrouvée au pied du mur à devoir faire un choix. Est-ce que je voulais continuer comme ça? Ou est-ce que je voulais que ça change? Utiliser les armes que Dieu m'avait données. J'étais un peu perdue. Je me sentais complètement perdue. Et un jour, j'ai décidé de prendre le téléphone et j'ai appelé ma doctoresse. Alors, je savais pertinemment ce qu'elle allait me dire, mais j'avais besoin de l'entendre. Donc, je suis allée la voir et voilà, elle m'a dit « Bah, faites une petite dépression. » Même si je le savais, j'étais pas ravie quand même. Et puis, donc, elle me prescrit un traitement et je rentre. Et je me suis isolée et j'ai prié. Et j'ai dit, Seigneur, oui, les médicaments, ça peut aider, mais d'abord, je veux me tourner vers toi et voir ce que tu peux faire pour moi réellement, parce qu'aujourd'hui, j'ai besoin de toi. Et j'ai crié à Dieu. Et Dieu m'a répondu. Il m'a permis de rencontrer des oreilles bienveillantes, des personnes qui ont su m'accompagner avec amour. Et qui m'ont parlé de ce que Dieu pouvait faire et avait fait dans ma vie. J'ai fait le point, j'ai travaillé sur moi, sur ma vie pendant une bonne année. Et c'est pas fini, parce que le combat c'est tous les jours, ça s'arrête jamais et je sais qu'il y aura d'autres épreuves. Et en fait, oui, il n'y a pas eu de choses atroces dans ma vie. Et j'en rends grâce à Dieu pour ça. Mais en fait, voilà, en tant que chrétien, on a plein de petites épreuves, plein de choses qui s'accumulent et Dieu ne m'a pas relevé qu'une seule fois, mais des milliers de fois dans ma vie. Et si aujourd'hui je suis là, c'est parce que Dieu est grand, qu'il a été mon plus grand soutien, que je sais qui sera toujours là. Et je suis tellement reconnaissante d'avoir pu faire ce pas vers lui, me rapprocher de lui, et j'ai redécouvert Dieu comme jamais j'aurais cru qu'on puisse être proche de Dieu. Je pensais être proche de Dieu et je me suis rendu compte que j'en étais bien loin. Et ça m'encourage parce que je sais que chaque pas que je fais vers lui, notre relation est plus intense. Et je vois que ça porte ses fruits aujourd'hui parce que aujourd'hui je peux m'ouvrir vers les autres. Et je vois le travail que Dieu a mis dans mon cœur. Il m'a appelée pour son service. Et je me suis engagée pour ça. Oui, ce sont des sacrifices, des difficultés, des concessions. Mais quand on travaille pour Dieu, il nous le rend 1000 fois, 10 000 fois. Et on est béni, et tous ceux qui sont autour de nous aussi, mon mari, mes enfants, et on avance tous. Et aujourd'hui, je peux en parler parce que il me permet de rendre témoignage aujourd'hui, à vous comme à d'autres. Et je pensais pas que de ma petite vie, je pouvais apporter des choses autour de moi. Et je m'en rends compte que si, et que j'ai compris aussi par rapport à ça que Dieu avait un plan pour chacun, une place pour chacun, même si on pense qu'on n'a pas de talent ou rien à apporter par rapport à l'autre d'à côté. Il a prévu quelque chose pour chacun et j'ai quelque chose de bien précis. Et quoi de plus valorisant que de se sentir utile aux yeux de Dieu ? Je peux vous assurer aujourd'hui que chacun a une place près de lui et un rôle aussi. Pas forcément visible, mais quelque chose de très important. Et aujourd'hui, je suis très heureuse de pouvoir le servir. Et le servir comme lui le veut. Et j'ai vraiment choisi aujourd'hui de lui faire confiance. J'ai réalisé il y a un an, le verset que nous avions choisi avec mon mari pour le jour de notre mariage. C'est dans le calme et la confiance que sera votre force. J'y croyais, mais je le vivais pas pleinement. Et la confiance, c'est difficile, mais ça vaut le coup d'essayer. Parce qu'aujourd'hui, je me sens bien. Et je sais que je serai jamais seule. Plus jamais.

0: أهلا بك مستمع الكريم.
1: Bienvenue à toi, cher auditeur.
0: بنعمة الرب سنتحدث عن موعظة المسيح من فوق الجبل.
1: Par la grâce du Seigneur, nous allons parler du sermon sur la montagne.
0: وهذه العظة تشمل الأصحاح الخامس والسادس والسابع من إنجيل متى.
1: Ce sermon-là est dans le chapitre 5, 6 et 7 de l'Évangile de Matthieu.
0: وكل أصحاح يقدم لنا فكرة من فم الرب يسوع.
1: Et chacun des chapitres nous parle d'une pensée de la parole de Dieu.
0: الأصحاح الخامس يتكلم عن البر الحقيقي.
1: Le chapitre 5 parle de la véritable justice.
0: الأصحاح السادس يتكلم عن العبادة الحقيقية.
1: Le chapitre 6 nous parle de la vraie adoration.
0: والأصحاح السابع يتكلم عن الأحكام الحقيقية.
1: Et le chapitre 7 nous parle du véritable jugement.
0: دعونا أن نذهب إلى الأصحاح الخامس.
1: Allons maintenant au chapitre 5.
0: الذي يتكلم عن البر الحقيقي.
1: Celui qui parle de la véritable justice.
0: وهنا نسمي الموعظة على الجبل أو التطويبات.
1: Ici on parle de sermon sur la montagne ou aussi de béatitude.
0: دعونا نقرأ الأعداد الأول والثاني والثالث من هذا الأصحاح.
1: Lisons les versets 1, 2 et 3 de ce chapitre.
0: ولما رأى الجموع صعد إلى الجبل فلما جلس تقدم إليه تلاميذه.
1: Or, voyant les foules, il monta sur la montagne et lorsqu'il se fut assis, ses disciples s'approchèrent de lui.
0: فتح فاه وعلمهم قائلا.
1: Et ayant ouvert la bouche, il les enseignait disant.
0: طوبى للمساكين بالروح لأن لهم ملكوت السماوات.
1: Bienheureux les pauvres en esprit car c'est à eux qu'est le royaume des cieux.
0: نستطيع أن نرى في هذا الأصحاح المقدمة.
1: Nous pouvons lire dans ce chapitre l'introduction.
0: ماذا نرى في هذه المقدمة؟
1: Qu'est-ce que nous voyons dans cette introduction؟
0: في الأصحاح السابق المسيح الجموع تبعت المسيح.
1: Dans le chapitre précédent, les foules ont suivi Christ. C'est régné avec lui.
0: ونلاحظ أن إنجيل متى يكلمنا عن سبعة جبال.
1: Nous remarquons que l'évangile de Matthieu nous parle de sept montagnes.
0: جبل التجربة.
1: La montagne de la tentation.
0: Chapitre 4, 8.
1: Chapitre 4, verset 8.
0: جبل الموعظة.
1: La montagne du sermon.
0: أصحاح 5, عدد 1.
1: Chapitre 5, verset 1.
0: جبل الصلاة. أصحاح 14, 23.
1: La montagne de la prière. Chapitre 14, verset 23.
0: جبل المعجزة أصحاح 15 29
1: La montagne du miracle chapitre 15 verset 29
0: جبل التجلي أصحاح 17 1
1: La montagne de la transfiguration chapitre 17 verset 1
0: جبل الزيتون أصحاح 24 3
1: La montagne des oliviers chapitre 24 verset 3
0: جبل الإرسالية أصحاح 28 16
1: La montagne des missionnaires chapitre 28 verset 16
0: عندما نزل الرب في العهد القديم في شعبه مع موسى
1: Quand l'Éternel est descendu dans l'Ancien Testament pour son peuple au temps de Moïse
0: عندما نزل الرب على الجبل قديما
1: Précédemment, quand l'Éternel est descendu sur la montagne, la montagne était pleine de feu. Lorsqu'il a donné la loi en Exode 19, verset 18. Et il était marqué, il est interdit de s'approcher.
0: لكن ماذا نرى في هذا الكلام الرائع عن المسيح؟
1: Mais qu'est-ce que nous voyons dans ces magnifiques paroles du Christ؟
0: تقدم إليه تلاميذه.
1: Ses disciples se sont approchés de lui.
0: وهنا لا نرى النار والرعود.
1: Ici nous voyons pas le feu ni la malédiction.
0: ولكن نرى قلب المسيح.
1: Mais nous voyons le cœur du Christ.
0: هذا هو غرض الرسالة أن قلب المسيح يتجه إلى كل شخص.
1: Ceci est le but du message que le cœur de Christ se dirige pour chaque personne.
0: كل من يسمعني الآن.
1: À tous ceux qui m'entendent à l'instant.
0: عندما نأتي المسيح لنأتي إلى نار ودينونة.
1: Quand nous venons à Christ, nous venons pas à du feu ni même à un jugement.
0: ولكن نرى نتقدم إليه بثقة.
1: Mais nous nous approchons de lui avec confiance.
0: ولا يمنعنا من الاقتراب
1: Et
0: إليه.
1: il ne peut pas nous empêcher de nous approcher de
0: هو
1: lui.
0: الذي قال تعالوا إلي يا جميع المتعبين.
1: C'est lui qui a dit venez à moi vous tous qui êtes fatigués.
0: وهنا نرى في هذه المقدمة تقدم إليه تلاميذه.
1: Et là, c'est ce qu'on voit aussi dans cette introduction-là, c'est que ses disciples se sont aussi approchés de lui.
0: نرى نعمة المسيح.
1: Nous voyons la grâce de Christ.
0: تشجيعات المسيح.
1: Les encouragements du Christ.
0: المسيح يقترب من المسكين.
1: Le Christ s'approche des pauvres. Quelle bénédiction merveilleuse. Bienheureux à tous ceux qui entendent et qui s'approchent du cœur de Christ.
0: Amen.
1: Amen.
0: شكرا لك مستمع الكريم.
1: Merci à toi, cher auditeur.
0: نلتقي في الحلقة القادمة.
1: Nous nous retrouvons au prochain épisode.
0: بعد أن قدمنا لك مقدمة عن تطويبات المسيح.
1: Après qu'on t'ait présenté une introduction sur les béatitudes du Christ.
0: الرب معكم.
1: Que le Seigneur soit avec vous.

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Seigneur de gloire, me voici dans ta présence. Je viens t'adresser cette prière, à la fois un cantique, mais surtout une adoration pour toi.

0: te dis merci pour ce temps. Je te dis merci pour ce moment parce que tu me fais prendre conscience qu'avec toi, j'irai de gloire en gloire.
1: Épître aux Hébreux, chapitre 5. En effet, tout souverain sacrificateur, pris du milieu des hommes, est établi pour les hommes, dans le service de Dieu, afin de présenter des offrandes et des sacrifices pour les péchés. Il peut être indulgent pour les ignorants et les égarés, puisque la faiblesse est aussi son partage. Et c'est à cause de cette faiblesse qu'il doit offrir des sacrifices pour ses propres péchés, comme pour ceux du peuple. Nul ne s'attribue cette dignité s'il n'est appelé de Dieu, comme le fut Aaron. Et Christ ne s'est pas non plus attribué la gloire de devenir souverain sacrificateur, mais il la tient de celui qui lui a dit « Tu es mon fils, je t'ai engendré aujourd'hui ». Comme il dit encore ailleurs « Tu es sacrificateur pour toujours », selon l'ordre de Melchisédek. C'est lui qui, dans les jours de sa chair, ayant présenté avec de grands cris et avec larmes des prières et des supplications à celui qui pouvait le sauver de la mort, et ayant été exaucé à cause de sa piété, a appris, bien qu'il fût fils, l'obéissance par les choses qu'il a souffertes, et qui, après avoir été élevé à la perfection, est devenu pour tous ceux qui lui obéissent l'auteur d'un salut éternel. Dieu l'ayant déclaré souverain sacrificateur selon l'ordre de Melchisédek. Nous avons beaucoup à dire là-dessus, et des choses difficiles à expliquer, parce que vous êtes devenus lents à comprendre. Vous, en effet, qui depuis longtemps devriez être des maîtres, vous avez encore besoin qu'on vous enseigne les premiers rudiments des oracles de Dieu. Vous en êtes venus à avoir besoin de lait, et non d'une nourriture solide. Or, quiconque en est au lait n'a pas l'expérience de la parole de justice, car il est un enfant. Mais la nourriture solide est pour les hommes faits, pour ceux dont le jugement est exercé par l'usage à discerner ce qui est bien et ce qui est mal.
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Il est 15h. 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

faisons une série appelée « Siéger, levez-vous, marchez et courez ». Et l'idée est que, si vous pensez à un bébé, la première chose qu'ils font est d'apprendre comment s'asseoir, et le fait de s'asseoir représente l'entrée dans le repos de Dieu. Le Seigneur Jésus siège à la droite de Dieu. Quand il est monté au ciel, il a siégé, c'est en fait très important. Il a siégé parce qu'il a fini ce qu'il a été envoyé faire et il est entré dans le repos surnaturel et merveilleux de Dieu. La Bible dit dans Éphésiens 2:6 que nous, vous et moi, sommes aussi assis dans les lieux célestes en Jésus-Christ. Maintenant, ce que cela veut dire est que nous vivons dans deux endroits en même temps. Clairement, je suis ici sur la plateforme, vous pouvez me voir, mais intérieurement, dans mon cœur, dans mon âme, je siège dans les lieux célestes ce soir parce que je fais vraiment confiance à Dieu et je suis entré dans le repos de Dieu concernant tout ce qui arrive ici. Donc, mon corps est ici, mais mon cœur est assis dans les lieux célestes avec Christ, confiant qu'il fera ce que lui seul peut faire. Vous pouvez vivre de cette façon. Vous pouvez vivre assis dans les lieux célestes. Vous pouvez élever d'une position de repos. Vous pouvez être dans des situations difficiles, faire toutes les demandes de crise et toujours être dans le repos de Dieu intérieurement. Votre vraie vie est en vous, ce n'est pas ce qui arrive autour de vous. Votre vraie vie est en vous et vous pouvez avoir des circonstances merveilleuses mais sans paix et être misérable. Vous pouvez avoir des circonstances misérables et avoir la paix et avoir une vie merveilleuse. Donc ne regardons pas nos circonstances autant que notre cœur. Si notre cœur est droit devant Dieu, alors tout le reste marchera. C'est si merveilleux d'être dans le repos de Dieu. Maintenant, la chose suivante que nous pouvons faire est de nous tenir ferme en Dieu. Et nous pouvons tenir ferme devant l'ennemi. Et nous avons appris à ce propos ce matin. Et puis nous devons marcher ainsi dans nos vies de tous les jours. C'est bien d'aller à l'église, mais ça ne fait rien de bien si nous n'agissons pas en conséquence. Je vais le redire. C'est bien d'aller à l'église, mais ça ne fait absolument rien de bien si vous n'agissez pas en conséquence. Je perds mon temps ici ce soir si tout ce que vous avez fait est de venir voir ce à quoi je ressemble. Vous êtes ici pour apprendre et je suis ici pour apprendre comment nous pouvons mieux glorifier Dieu et nous avons toujours besoin d'écouter en ayant déjà pour but de mettre en pratique ce que nous apprenons. Écouter la parole sans agir veut dire que nous nous trompons nous-mêmes. La Bible dit aussi que nous pouvons courir notre course. Et je pense que beaucoup de personnes se trompent concernant l'ordre. Beaucoup de personnes sont sauvées et essayent de courir avec Dieu, de faire de grandes choses. Elles ne savent pas comment siéger, ni comment se tenir debout. Elles ne marchent même pas dans ce qu'elles apprennent, mais elles veulent faire de grandes choses. Alors nous devons comprendre et nous devons réaliser que ces choses prennent du temps. Notre relation avec Dieu est comme un cheminement et je pense que comme maintenant je marche avec Dieu depuis très longtemps, je pense beaucoup à mon cheminement et c'est merveilleux toutes les choses qui sont arrivées dans les 40 ans où j'étais dans cette relation sérieuse avec Dieu. J'ai été sauvée longtemps avant cela, mais je n'étais pas sérieuse. Et j'aime parler de cela parce que beaucoup de personnes vont à l'église et rentrent chez eux et vous dites « Es-tu un chrétien ? Eh bien, je vais à l'église. » Eh bien, cela ne veut vraiment rien dire si ça n'affecte pas vos vies et vous ne le vivez pas dans vos vies de tous les jours. Alors ce soir, nous voulons parler de ce que la Bible dit de la marche. Nous marchons dans la foi. Nous marchons dans l'amour. Nous marchons comme Christ a marché. 1 Thessaloniciens dit « Nous vivons » pour plaire à Dieu. Colossiens 3 dit, « Nous ne vivons pas comme les païens vivent. » Jean dit, « Nous devons marcher dans la lumière. » J'aime Éphésiens 5 et nous allons le regarder un peu plus profondément. Nous devons attentivement regarder comment nous marchons.
J'aime celle-là. Galates 5 dit que nous devons marcher dans l'esprit. Et la Bible nous enseigne que nous ne devons pas marcher dans la chair. Maintenant, la marche est essentiellement une combinaison de pas. Je fais un pas, je fais un autre pas, un autre, un autre, un autre, un autre, et puis je dis que je marche. Eh bien, chaque pas, c'est ce dont nous parlerons ce soir, c'est un choix que nous faisons. Marcher avec Dieu veut dire faire des choix en utilisant votre libre arbitre pour faire la volonté de Dieu. Oui, nous avons un libre arbitre. Dieu ne nous manipulera pas, il ne nous contraindra pas, il ne nous forcera pas. Il nous montrera, il essaiera de nous diriger et de nous guider. Il nous dira quoi faire, mais il ne nous forcera pas. Nous ne sommes pas des robots, nous sommes ses enfants. Il veut que nous réalisions que nous sommes libres de vivre comme nous voulons et puis par amour pour lui de choisir librement de vivre pour lui. Tant de personnes dans le temps de la Bible ont été des esclaves bien avant d'entrer dans une relation avec Christ. Et puis tant de fois, si leur maître les libère, ils s'appelleraient des esclaves eux-mêmes parce qu'ils décidaient de leur plein gré de rester avec ce maître parce qu'il était un bon maître. Donc, Paul a dit qu'il était un esclave de Jésus-Christ. En d'autres termes, il n'était pas forcé d'aller en prison pour Christ, ni d'être battu pour Christ, ni de passer par le jeûne et la faim et le péril et l'épée et la moquerie et la persécution, mais il l'a fait lui-même. Il n'était pas forcé, mais il a fait de lui-même un esclave de Jésus-Christ. Combien d'entre vous savent que nous pouvons faire tout ce que nous voulons de notre vie? Vous savez quoi? Félicitations parce que vous auriez pu être où que vous vouliez ce soir. Et vous êtes ici. Mon Dieu, vous auriez pu être à la meilleure taverne de cette ville. Vous auriez pu être en prison. Vous auriez pu faire toutes sortes de choses que vous regretteriez demain si vous les aviez faites. Mais vous avez pris une décision. Vous avez marché d'après ce que vous avez appris et vous avez pris une meilleure décision. Je suis ici ce soir parce que je l'ai choisi. Vous pouvez entendre en m'écoutant parler que j'ai mal à la gorge. Je suis juste tombé un peu malade. Je me sentais mal ce matin. Mais je pense que vous avez prié pour me débarrasser de cela, alors... Vous avez fait un choix. Plusieurs d'entre vous ont eu des difficultés. Vous avez eu des choses qui essayaient de vous garder, de venir ce soir, mais vous avez pris une décision. Je veux vous montrer ce soir combien de choix nous prenons toute la journée. Nous faisons littéralement des millions de choix dans nos vies. Et chaque bon choix que nous faisons amène éventuellement un bon résultat. J'ai dit éventuellement, et je veux marquer ce point parce que, en fait, parfois, vous pouvez faire la bonne chose. Et il semble que vous avez de pires conditions que celles que vous aviez auparavant. Shadrach, Meshach et Abednego ont dit au roi, « Nous n'allons pas nous prosterner devant toi. Dieu peut nous délivrer, mais s'il ne le fait pas, nous n'allons pas nous prosterner devant toi. » Ils les ont jetés dans la fournaise et ils ont pris la bonne décision et le roi a chauffé la fournaise 7 fois plus qu'elle n'était intense avant. Avez-vous déjà pris une bonne décision et la fournaise a été chauffée 7 fois plus intensément qu'avant? Mais je vous le dis, les amis, à la fin, nous allons parler de certaines choses ce soir que je n'avais jamais partagées avant. Je vais vous parler un peu de l'éternité et du ciel et de comment nous devons faire certaines des choses que nous faisons juste en ayant les yeux fixés sur la fin. Nous n'avons pas besoin d'être si tournés sur maintenant, si orientés vers ce qui est instantané, que nous devons avoir la gratification immédiate pour toute décision que nous faisons pour être satisfaits. Dans notre société d'aujourd'hui, les gens ne veulent rien attendre du tout. Ils veulent la gratification instantanée
Mais ce n'est pas comme ça que Dieu travaille. Et tellement de fois, nous prenons de bonnes décisions et nous devons attendre un moment pour avoir les bons résultats. Parfois, vous prenez de mauvaises décisions et vous attendez un peu pour avoir de mauvais résultats. Parfois, il semble que vous prenez de mauvaises décisions et vous vous en tirez. Parfois, nous regardons d'autres personnes qui ne vivent pas comme ils devraient vivre et vous vous dites « Pourquoi devrais-je prendre ces décisions difficiles ? Ils ne font pas ce qu'il faut et ils s'en tirent. » Mais à la fin, allez, à la fin, puis-je vous dire que l'éternité est vraiment très longue ? Le temps sans fin ou pas de temps. Dans l'éternité, il n'y a pas de temps. Et vous savez, les premiers chrétiens, ils acceptaient d'être dévorés par des lions simplement parce qu'ils avaient une foi si forte en la vie éternelle et l'éternité. Je veux que vous soyez bénis maintenant, mais plus que je ne veuille que vous soyez bénis maintenant, je veux passer l'éternité avec vous au ciel. Amen. Et j'ai juste ressenti dans mon cœur ces derniers temps, et je pense que j'ai assez enseigné pour faire confiance en ce que Dieu me met à cœur. Je crois que c'est quelque chose dont Dieu veut que je parle aux gens un peu ici et là. Et j'essaierai d'incorporer ceci dans mes messages, parce que je pense que nous devons vraiment réaliser que nous sommes des étrangers qui passent à travers cette vie, et nous ne devons pas trop nous attacher aux choses d'ici. Nous n'avons pas besoin de vivre pour ce qui arrive ici. Nous ne devons pas vendre nos âmes ou même des parties de nos âmes pour la renommée ou la fortune ou pour être célèbre ou pour obtenir une promotion au travail. Nous devons être sûrs que nous faisons attention à comment nous marchons et à ce que nous marchions comme Dieu a marché, que nous marchions dans la foi et dans l'amour et avec Dieu. Et cela veut dire que je prends des décisions toute la journée. C'est plus que juste avoir une église où je peux aller et une liste de chose spirituelle que je fais chaque semaine. La chrétienté est un mode de vie et elle est une marche qu'on doit prendre. Amen. Et chacun de nous doit seulement être préoccupé par sa marche. Nous ne devons pas regarder d'autres personnes et dire « Eh bien, tu n'es pas, où tu es, je suis le seul. » Si vous êtes les seuls, alors que votre lumière brille plus fort que jamais auparavant. Guidez quelqu'un d'autre qui marche dans l'obscurité. Je pense que beaucoup d'entre vous sont sur le point de prendre des décisions, même sérieuses. Et je vous demande de ne pas prendre de décision qui semble bonne maintenant, mais de prendre une décision que vous croyez vraiment que Dieu veut que vous fassiez. Soyez des investisseurs, pas des parieurs. Un investisseur met son argent dans quelque chose en croyant que, éventuellement, dans le futur, ça portera beaucoup de fruits. Aucun investisseur ne s'attend à investir et récolter le matin suivant. C'est la raison pour laquelle beaucoup de gens ne gardent jamais vraiment d'argent. Et ils finissent par ne pas être préparés dans des années futures dans la vie parce qu'ils veulent un résultat immédiat maintenant. Ils ne veulent pas mettre cet argent de côté et le laisser travailler pour le futur. Alors après, le futur vient et ils sont tristes et ils finissent par devoir dépendre d'autres personnes qui prendront soin d'eux. Ce qu'il faut faire est de donner un peu, de dépenser un peu et d'épargner un peu d'après vos limites. Et quand vous faites ça, Dieu élargira votre territoire et vous pourrez donner plus, dépenser plus et épargner plus. Mais nous devons faire tout cela si nous voulons être bien préparés pour le futur. Un parieur, en contrepartie, prendra toujours la mauvaise décision en espérant qu'il s'en tirera. Vous pensez que toute jeune fille qui couche avec quelqu'un le fait en pensant qu'elle tombera enceinte? Non, elle espère en ce moment de décision qu'elle sera celle qui n'aura pas de problème. Est-ce que vous pensez que tous ceux qui commencent à prendre de la drogue commencent à espérer qu'ils ne seront pas accros à ces drogues? Non, ils ont entendu toutes les histoires horribles, mais ils pensent « Oh, ça n'arrivera pas avec moi, je vais juste tenter ma chance. » Allez! Les gens entrent dans des relations et ils maltraitent d'autres personnes. Ils essayent de contrôler les gens, ils disent du mal d'eux, ils les traitent mal, pensant que cette personne sera toujours dans leur vie. Mais écoutez, le jour viendra où ils diront « Bye bye !»
Je ne veux plus être traité comme ceci. Alors je vous demande de vivre maintenant, pour l'avenir. Je vous demande de prendre des décisions maintenant qui vous rendront heureux plus tard. Je ne veux pas être une vieille femme qui n'a rien d'autre que des regrets. Je veux dire merci, Seigneur, parce que tu m'as aidé à prendre de bonnes décisions. Les choix et les décisions sont les résultats du libre arbitre. Possiblement l'un des versets les plus importants est Deutéronome 30, 19. J'ai mis devant vous la vie et la mort, le bien et le mal. Choisissez la vie afin que vous viviez, vous et votre descendance. Amen. J'ai mis devant vous la vie et la mort, le bien et le mal. Choisissez la vie afin que vous viviez, vous et votre descendance. Dieu donne des conseils, mais il ne nous force pas. La Bible nous enseigne qu'il y a un chemin étroit et un chemin large. C'est dans Matthieu 7, 13 et 14. Nous ne lirons pas cela ce soir, mais... Jésus a parlé de cela et il a dit que le chemin large est un chemin facile. Les résultats instantanés, c'est là que tout paraît bien. Vous avez beaucoup de compagnie sur le chemin large. Vous n'êtes jamais seul sur le chemin large, mais il y a aussi un chemin étroit. Et je vous dirai, qui d'autre est sur ce chemin étroit? Jésus. Et si vous voulez marcher avec lui, c'est sur ce chemin que vous devez marcher. Sur ce chemin, il n'y a pas de place pour tous nos bagages de la chair. Il n'y a pas de place pour haïr les gens et être amer et rancunier et en colère parce que je n'ai pas eu un bon commencement. Il n'y a pas de place là pour que je m'apitoie sur moi-même tout le temps et murmure et grogne et me plaigne. Si vous choisissez de vivre sur le chemin étroit, la Bible dit il mène à la vie. Si vous choisissez de vivre sur le chemin large, il mène à la destruction. Soyez un investisseur, pas un parieur. Amen. Maintenant, laissez-moi vous dire de bonnes nouvelles. Eh bien, tout d'abord, ouvrons à l'Apocalypse, chapitre 22, verset 12. « Oui, dit Jésus, je viens bientôt. Je viens bientôt, j'apporte avec moi mes récompenses pour rendre à chacun selon ses actes et le mérite de ses œuvres. » Maintenant, nous ne sommes pas sauvés par les œuvres, mais par la grâce. Mais nous recevons des récompenses ou nous perdons des récompenses d'après comment nous vivons ici sur la terre. Donc, vous pouvez être satisfait en vous faufilant à peine par la porte arrière du ciel. Mais je ne veux pas vivre ainsi. Je suis un goinfre spirituel. Quand j'y arrive, je veux tout ce que je peux avoir. Amen. Et alors, j'ai juste ce plan. Mon Dieu, je veux faire un séminaire avec Jésus, Moïse et Élie. Je veux dire, vous savez, et je prie pour qu'au ciel, Dave ne conduise pas, mais que je conduise moi-même. Moi, je m'occupe du char au ciel. Amen. Combien d'entre vous comprennent quand je dis que nous devons prendre des décisions maintenant que nous ne récolterons pas jusque-là? Je veux dire, et si vous viviez 100 ans, où est le problème? Qu'est-ce que c'est devant l'éternité? Nous passons juste par cette terre. Savez-vous que tout ce que vous possédez, tout et chaque vêtement que vous avez, tout bijou que vous avez, votre voiture, votre maison, tout ce que vous avez est en train de pourrir? Et si vous ne le croyez pas, allez visiter une décharge. Ce qui est là-bas était le rêve de quelqu'un. Les gens gâchent leur mariage pour ce qui est dans cette décharge maintenant. Ils n'ont plus de relation avec leurs enfants à cause de ce qui est dans cette décharge maintenant. Ils vendent leur âme au diable pour ce qui est dans cette décharge maintenant. Non. Je vais vivre pour après. J'ai beaucoup de temps. Avec Dieu dans l'éternité. Les bonnes nouvelles sont que, même quand nous marchons, nous tombons parfois, spécialement les bébés quand ils commencent à marcher. Donc, nous pouvons lier cela au fait d'être un bébé chrétien. Quand j'étais plus jeune dans le Seigneur, je faisais beaucoup plus d'erreurs que j'en fais maintenant. Je fais toujours des erreurs, mais je n'en fais pas autant que j'en faisais. Mais, vous voyez, c'est important pour vous de réaliser qu'à chaque fois que... À chaque fois que... Vous tombez,
Vous pouvez vous relever. Vous faites une erreur. Vous faites quelque chose que vous ne devez pas faire. Nous appelons cela trébucher et tomber. C'est ce que la Bible dit que c'est. J'ai une mauvaise journée, je m'énerve. Vous savez, peut-être quelque chose de pire. Je dis un mensonge. Quoi que ce soit, vous dites que vous êtes malade alors que vous ne l'êtes pas et le jour suivant vous dites « Je sais que je n'aurais pas dû faire cela. » Alors, vous vous sentez mal. D'accord, donc, vous êtes tombé, vous ne marchez plus, vous êtes tombé, mais vous pouvez siéger de nouveau. Vous ne pouvez pas aller d'être par terre à marcher. Vous ne pouvez pas être par terre et commencer à marcher. Vous devez commencer par vous asseoir, ce qui veut dire que vous vous repentez, vous entrez dans le repos de Dieu. Allez, vous retournez dans le repos de Dieu. D'accord, Dieu, je ne me sentirai pas coupable et condamné. Je suis désolé, je me repens, je ne vais pas refaire ça. Merci pour ton pardon. Donc maintenant, vous siégez. Maintenant, vous allez vous lever de nouveau et être fort en le Seigneur, tenir ferme contre l'ennemi qui essaye de venir et dit « Tu n'es pas une bonne chrétienne, Dieu est en colère contre toi. Qui es-tu pour essayer de faire quelque chose pour Dieu ?» Vous vous tenez contre lui, puis vous continuez à marcher dans le royaume. Donc c'est là la bonne nouvelle quand vous faites cette marche. Vous allez tomber parfois, mais vous pouvez retourner à siéger, puis à vous tenir debout, puis à continuer tout de suite votre marche. Eh bien, comment votre vie changerait si vous saviez pour sûr que Jésus reviendrait aujourd'hui? Ça impacterait notre marche de tous les jours avec lui, probablement d'une façon importante. Et je veux vous encourager à vivre comme s'il revenait aujourd'hui et à marcher dans la foi et l'amour et l'obéissance.

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0: C'est un moment formidable dans la présence de Dieu. Nous sommes connectés à lui, nous sommes connectés ensemble. Aujourd'hui, j'ai beaucoup de plaisir de recevoir le pasteur Mohamed Sanogo. Bienvenue,
1: Mohamed. Merci, merci Eric.
0: Alors, en fait, comme tu viens de Côte d'Ivoire, faut vraiment que je te dise bonjour comme un Ivoirien, quoi.
1: Comme ça.
0: Voilà.
1: Et encore. Voilà,
0: trois, d'accord, en Côte d'Ivoire. Très bien. Voilà, j'ai eu le plaisir de me rendre en Côte d'Ivoire, de voir l'œuvre que Dieu fait là-bas. C'est formidable. C'est formidable que Dieu agisse comme ça dans la vie de milliers de gens qui se retrouvent chaque dimanche pour partager ensemble la joie de connaître Jésus. Et puis nous voulons, à travers ce que tu vas nous apporter aujourd'hui, Mohamed, bien expliquer comment est-ce que on découvre Dieu, comment est-ce qu'on se connecte à Dieu, qui est Dieu. Et en fait, ce que je sais, c'est que si aujourd'hui tu es un prédicateur qui va dans plusieurs pays, en France, en Amérique du Nord, au Canada, aux États-Unis, dans plusieurs pays d'Afrique également. Mais en fait, tu n'as pas toujours été chrétien et un jour, tu as découvert l'Évangile. Et donc, j'aimerais bien que, à nos amis qui nous regardent maintenant, tu puisses expliquer qu'est-ce qui s'est passé, comment ça s'est passé. Je crois que tu as grandi comme dans une famille musulmane.
1: Effectivement.
0: C'est pour ça que tu t'appelles Mohamed.
1: Voilà, c'est pourquoi je m'appelle Mohamed.
0: D'accord.
1: Et que j'ai même préféré garder ce prénom.
0: Oui.
1: Parce que ça a souvent été pour moi une source de... un moyen, pardon, pour attirer les personnes à savoir, mais pourquoi tu portes un nom pareil et puis tu parles de Dieu, pasteur, Mohamed. Bon, ça choque un peu souvent et...
0: Ça choque, mais c'est un bon choc, quoi.
1: Voilà, c'est un bon choc et ça me permet de pouvoir parler de Jésus.
0: D'accord. Moi, j'ai beaucoup de joie à t'entendre, à porter la parole de Dieu. Et puis, prochaine fois, tu viendras dans mon église.net nous apporter la parole de Dieu. Mais aujourd'hui, j'avais envie qu'on fasse connaissance ensemble et que nos amis sur Internet, ils puissent te connaître et savoir qui tu es, comment Dieu change une vie. Donc, qu'est-ce qui se passe quand tu es enfant et que tu grandis comme un musulman? Tu vas dans une école coranique, c'est cela?
1: Oui, oui. Je fais que coranique. Mon père est très musulman, était musulman très pieux.
0: Oui.
1: De même que ma mère, sont des personnes qui ont accompli pratiquement les cinq rites principaux de l'islam, la Mecque, tout ça. Et donc, pendant les vacances scolaires, mon père nous faisait former dans les écoles coraniques, mes frères et moi. Mon père, c'est quelqu'un qui aime beaucoup Dieu, de même que ma mère. Donc très tôt, il nous a communiqué certaines valeurs spirituelles. Et moi, je crois que c'est là qu'est venue déjà ma soif de connaître Dieu. Voilà, le désir de connaître Dieu, d'avoir une relation. Je sais que très tôt déjà, malgré le fait que je sois musulman, j'aimais parler à Dieu.
0: D'accord.
1: Voilà, j'aimais parler à Dieu.
0: Donc tu le priais avec tes mots à toi ou tu récitais la prière
1: Je récitais d'abord les prières musulmanes, là, en arabe. Je récitais les prières et puis, ben, dans les circonstances de la vie, les situations, je parlais à Dieu, je lui posais des questions.
0: D'accord.
1: Voilà. Et c'est petit à petit ce qui va...
0: Il va répondre à tes questions, en fait.
1: Voilà, voilà.
0: Donc, ça veut dire que tu as exprimé à Dieu avec tes mots à toi. Ce qui était déjà un petit peu particulier, peut-être, non? On ne t'avait pas enseigné à prier comme cela.
1: Non, pas vraiment. Il faut, comme je l'ai dit, mon père est quelqu'un quand même d'assez pieux. De même aussi que ma mère. Donc, ça avait créé en nous cette soif. Mais je crois aujourd'hui, peut-être que déjà très tôt, Dieu m'appelait. Dieu m'appelait.
0: C'est ça.
1: Il va me... lorsque je vais aller au collège, hein, après l'école primaire, lorsque je rentre au collège, je serai parce que l'État en Côte d'Ivoire affecte les élèves.
0: D'accord.
1: Je vais être affecté dans une école protestante.
0: Ah oui.
1: Voilà. Donc c'est là que je vais avoir commencé vraiment à avoir mes premiers contacts avec l'Évangile. Donc dans l'école protestante, on a des cours bibliques pour lesquels on a des notes. Donc je suivais avec beaucoup de curiosité. Bon. Quelquefois, bon, ça m'embêtait un peu. J'étais ferme dans ma foi. Mais là, c'est là que va venir certaines questions. Mmh. Voilà, parce que pour moi, jusqu'à présent, selon ce que mon père me disait, tout était pareil. L'islam, le christianisme, c'est la même chose. On prie tous un seul et unique Dieu et tout était pareil. Et là, je vais commencer à entendre des choses qui ont été, mais je dis, mais c'est pas comme dans le Coran. Mmh. Voilà, c'est pas comme dans le Coran. Et une année, je vais, mon père, mes parents m'envoyaient au Sénégal pour des vacances. Et là où je serai en vacances, je serai dans une famille chrétienne.
0: Ah oui.
1: Voilà. Dans une famille chrétienne en vacances. Il y avait un frère là, bon, moi j'étais musulman, qui va me, de temps en temps, discuter. Et je lui, les questions que j'avais, que je me posais déjà, étant à l'école, je lui ai posé. Je lui ai dit, mais explique-moi, c'était une chose en fait. Donc il m'expliquait que Jésus est fils de Dieu. Dans l'islam, c'est une abomination. Dans le Coran, la Bible dit que, le Coran, pardon, dit que Allah n'a pas de fils. C'est une abomination de dire qu'il en a. Il n'a pas été enfanté, il n'enfante pas, il n'a pas de fils. Et la Bible disait que Christ, la Bible dit que Christ est fils de Dieu. Et que c'est justement parce qu'il est fils de Dieu qu'il est venu nous sauver. Ça le rend différent de tous les autres prophètes. L'islam considère Jésus comme un prophète spécial, certes, mais un prophète, tout simplement. Alors que ce monsieur m'expliquait que, mais un prophète ne peut pas sauver d'autres personnes. Et que Jésus-Christ est venu pour nous sauver. Voilà. Pour nous sauver. Et il est venu en tant que fils. Dieu sur terre. Alors là, c'était un choc.
0: C'était un choc.
1: Et... c'était un choc pour moi. Si le Coran dit de manière formelle que Dieu n'a pas de fils, et la Bible dit que l'existence même du christianisme vient du fait que Jésus-Christ est fils de Dieu, pour moi, ça faisait déjà une contradiction. Pour moi, c'était le même Dieu qui s'était révélé dans des livres différents. D'accord. Alors, mais est-ce que Dieu qui est vrai peut dire des choses aussi contradictoires? La deuxième chose qui m'a...
0: Juste, donc tu étais là et tu te posais beaucoup de questions finalement. Et de rencontrer ces chrétiens au Sénégal, ça a amené encore d'autres questions.
1: Voilà, en fait, c'est un peu comme si j'avais des chrétiens, je dirais en guillemets, à ma portée.
0: Mais oui, enfin, tu pouvais leur dire tout ce qu'il y avait sur
1: ton
0: cœur.
1: Au départ, c'était peut-être pas vraiment... il y avait un peu de curiosité. Mais j'aimais beaucoup discuter et partager. Donc, moi, il fallait discuter.
0: D'accord.
1: Voilà. Défendre mes thèses. J'avais une formation coranique. Je connaissais un peu le Coran. Je pouvais exprimer mes idées. Donc, on discutait.
0: Et tu te retrouves avec cette contradiction.
1: Je me retrouve avec cette contradiction.
0: Comment ça se fait que si on prie le même Dieu, les deux livres disent deux choses différentes?
1: Voilà. Et la deuxième contradiction, c'est le Coran dit que Jésus était prophète. Il n'a pas été crucifié.
0: D'accord.
1: Le Coran qui le dit. Alors, le monsieur avec qui je parlais, lui, il dit, mais que, en fait, l'homme a péché. Dieu est pur, Dieu est saint, Dieu est... Et l'homme a péché, c'est un peu comme quelqu'un qui est tombé dans de la boue. Et Dieu veut le ramener à lui. Mais il faut qu'il soit propre. Alors, pour qu'il soit propre, Dieu vient lui-même en Jésus, c'est son fils. Parce que aucun être, y compris les anges, voilà comment j'ai compris, y compris les anges, les autres, ne sont pas suffisamment propres. Vous voyez, si vous voulez essuyer une table qui est sale, vous prenez un chiffon qui est propre.
0: Bien sûr.
1: Et de sorte que vous prenez la saleté de la table pour la porter au chiffon.
0: Bien.
1: Alors, il faut quelqu'un de saint. Alors là, il dit, Jésus est venu et il est mort à la croix, justement pour payer, ça veut dire il a porté sur lui le péché. Alors le frère m'expliquait, c'est pourquoi en mourant la croix, il a dit, mon Dieu, pourquoi m'as-tu abandonné? Parce qu'en ce moment-là, il était abandonné comme nous l'étions, disons, dans nos péchés. Alors donc, en me présentant donc l'importance de la croix ainsi, que sans la croix, sans cette mort, il n'y a pas de salut, et le Coran dit que Jésus n'a pas été crucifié, j'ai compris donc que l'enseignement même coranique détruisait même
0: le message.
1: Ouais, voilà. Ça. Et aussi, donc, si le message de la Bible était celui de Dieu, le Coran ne pouvait pas être vrai. En fait, c'est deux choses qui ne peuvent pas être vraies en même temps. Et c'est là que va venir vraiment ma grande curiosité.
0: D'accord.
1: Voilà.
0: Alors, comment s'exprime cette grande curiosité?
1: Je me suis dit, à force de parler avec ce frère, ce monsieur, en ce temps, j'ai dit, bon, aussi longtemps que je discuterai avec des chrétiens, ils vont défendre la thèse de la Bible. Si je rencontre aussi des érudits musulmans, ils défendront aussi le Coran. C'est vrai qu'en ce moment, moi j'étais toujours musulman. Alors je me suis adressé directement à Dieu. J'ai dit, la seule personne capable de me répondre, c'est Dieu. J'ai dit, Dieu, pardonne-moi de te parler ainsi. Bon, en ce moment, quand tu le vouvoies surtout, pardonne-moi de vous parler.
0: Excusez-moi de vous déranger.
1: Vous déranger.
0: J'ai une question.
1: J'ai une question. J'ai une question.
0: Qui a raison?
1: Là-dessus que je ne comprends pas.
0: C'est ça.
1: Voilà. Non. J'avais compris tout de même que cette soif dans mon cœur, je recherchais le salut. Je savais qu'après cette vie sur la terre, il y avait quelque chose. Et que l'homme était plus que ce qu'on voyait. Il y avait quelque chose. En fait, l'existence de Dieu, pour moi, c'est quelque chose de très clair. Le monde est tellement parfait. Vous voyez, je prends par exemple même juste un appareil portable cellulaire. Si vous en découvrez un dans la rue, quand vous en voyez, vous êtes sûr qu'un homme l'a conçu.
0: C'est sûr.
1: Mais l'homme est une machine beaucoup plus perfectionnée qu'un simple portable.
0: J'espère.
1: Alors si le hasard ne peut pas fabriquer un portable bien de monde, comment est-ce qu'il peut fabriquer un homme?
0: Donc il y avait vraiment déjà donc, cette conviction,
1: moi,
0: Dieu existe.
1: Il y a un Dieu et on ne l'entend pas peut-être, il est calme, mais qu'est-ce qui se passe? Oui. Donc il y avait cette soif de chercher Dieu.
0: D'accord.
1: Et les deux voies qui m'étaient présentées, celle de l'islam, celle du christianisme, contradictoires après ces temps de discussion que j'avais eu.
0: Qu'est-ce que tu as dit à Dieu dans ta
1: Alors,
0: prière?
1: Donc, je me suis adressé à Dieu. J'ai dit, Dieu, excusez-moi, pardonnez-moi de peut-être douter de ma foi musulmane, peut-être que c'est la bonne. Si c'est l'islam qui est la bonne voie, pardonnez-moi d'avoir douté, mais révélez-le-moi encore une fois de plus. Alors là, je serai meilleur musulman. Mais Dieu, si c'est ce Jésus qui est le chemin, révèle-le à moi, révèle-moi. Et je, quel que soit le prix, je vais suivre Jésus.
0: Waouh, ça c'était une prière croyante.
1: Et j'ai dit à Dieu, mais Dieu, si tu ne me réponds pas et que je meurs dans l'erreur, au dernier jugement, je te dirai que c'est de ta faute.
0: D'accord.
1: Donc tu es bien coincé, vous êtes bien coincé, monsieur le Seigneur. Bon, là dans mon langage, je l'ai pas. Voilà. Et j'étais sincère, j'ai prié comme ça pendant des mois.
0: Wow, des mois, d'accord.
1: Ça fait plus d'une année.
0: Wow.
1: Chaque jour, quand je rentrais, je pouvais faire ma prière musulmane. J'ai dit, bon, je n'abandonne pas ma foi musulmane pour le moment, mais Dieu, il faut que tu me répondes. Il y a un doute en moi.
0: Alors, on veut savoir, comment est-ce que tu as la réponse, Mohamed? On est tous là, on a envie de savoir. Dis-nous un petit peu.
1: Alors, ça va prendre un peu de temps. La chose, c'est que j'ai pas une vision, une extase, non, j'ai pas eu ça. Il s'imposait à l'intérieur de moi, malgré le fait que je ne fréquentais plus les chrétiens.
0: D'accord.
1: Que Jésus était le chemin, que c'est par lui que j'avais le salut, que Christ était la vérité. Alors ça m'a amené beaucoup plus à poser davantage de questions à des musulmans, à mon père, à certaines personnes, parce que j'étais revenu du Sénégal. Mais quelque chose dit, pendant que je prie, j'entends cette voix à l'intérieur de moi. Suis Jésus. Suis Jésus. Jésus est le chemin.
0: Donc c'était une conviction à l'intérieur qui s'est établie.
1: En fait,
0: c'est venu d'un coup, c'est venu petit à petit.
1: C'est venu petit à petit.
0: D'accord.
1: Je dis souvent aux gens, lorsque je rends mon témoignage, que je dis souvent, certains se convertissent. Moi, Dieu m'a converti.
0: D'accord.
1: Voilà. Moi, Dieu, il m'a pris, il m'a changé. Et ce qui va se produire, c'est que j'étais musulman. Je priais, mais bon, j'étais un peu, j'aimais un peu bien les filles, quoi. Voilà. Et c'est là que il va y avoir un petit, ce truc-là. Alors, il y a une fille que j'essaie de.
0: C'était un gars normal, quoi.
1: Voilà, un gars normal. De ce monde, mais c'est pas.
0: C'est ça.
1: C'est pas les bonnes normes.
0: C'est pas les bonnes normes, non.
1: C'est pas les bonnes normes.
0: T'aimais bien les filles, d'accord.
1: Voilà. Donc, il y avait une, en fait. Bon, je l'ai vu, bon, je t'ai pas reçu. Il y avait une particulièrement, là, qui était aussi d'origine musulmane.
0: D'accord.
1: Son père était musulman. Et puis, on était voisins. Et je lui disais mes intentions. Mais elle refusait. Parce qu'elle avait rencontré Jésus.
0: Ça alors.
1: Alors, un soir, je la rencontre. Je lui dis, vraiment, il faut qu'on parle. Moi, j'ai des pensées pour toi. Et elle dit, bon, ok, si tu veux qu'on parle, il faut qu'on aille d'abord à l'église. J'en pars et puis au retour. Donc, pour la première fois, je vais mettre mon pied dans une église.
0: Waouh. Poursuivre une fille.
1: Voilà.
0: Dieu est bon.
1: J'avais fait mes prières avant. J'étais toujours en discussion avec Dieu, qui me disait de suivre Jésus. Je le sentais en moi, j'entendais cette voix intérieure. Mais bon, c'était pas suffisant. Donc je la suis. On va au culte ce jour-là. Le frère qui est à la porte qui fait l'accueil, il me salue avec un sourire. dit, mais ce monsieur, pourquoi il me salue ainsi? Pourquoi il m'aime comme ça? Qu'est-ce que je lui ai fait? Et puis, il y a tant d'amour dans son regard. Et... j'étais choqué. Bon, puis je rentre, je dis, bon, ok, on finit cette réunion. Et après, moi, j'ai mon rencard, je dois parler à cette demoiselle-là. Je suis assis. Je ne sais pas ce qui s'est passé. Je ne me souviens plus du message. Je ne sais même pas ce qu'on a dit. Mais je t'assure, Eric, quand je me suis levé, je me suis senti déchargé, j'étais devenu chrétien. Je n'ai pas... c'est pourquoi j'ai dit, Dieu m'a converti. Ah. Je me suis assis avec des mauvaises pensées. La seule chose dont je me souviens, c'est l'accueil. La prédication, ça ne m'a rien dit. Rien ne m'a touché de particulier. Mais lorsque je me suis levé, j'ai senti que je n'étais plus musulman. Je repars à la maison, on chemine parce que nos maisons n'étaient pas loin de l'église. Donc on est à pied, on marche. Et tout le long du chemin, je dis à cette fille, je ne sais pas comment te remercier. J'étais en train de pleurer. J'ai dit, quelque chose vient de se passer dans ma vie. Elle dit quoi? Je dis, je suis chrétien. On n'a pas lancé d'appel pour dire qui veut donner sa vie à Jésus, tout ça. Juste, j'ai senti que je n'étais plus musulman.
0: Ouais, c'était le jour, quoi. C'était le jour du salut pour toi.
1: Je rentre à la maison, j'entre dans la douche, je pleure de joie. J'appelle mon petit frère, je dis, je ne suis plus musulman. Je dis, mais que pourquoi? Et c'est depuis ce temps que j'ai commencé à marcher avec Jésus. Le dimanche, je me suis caché. Je suis parti. Mes parents n'ont pas su pendant quelques temps. Pendant une certaine période, et l'amour de Dieu, l'amour de connaître ce Jésus, de le rencontrer, il a changé ma vie. Il m'a délivré. J'ai senti ce jour-là que... vous savez, quelquefois dans l'islam, on se permet de faire quelques pratiques occultes. Je fais un peu de fétichisme, de trucs pour embouter. Mais j'ai senti qu'en un instant, tous ces esprits étaient partis. En un instant. Je me suis senti léger. Je me suis senti léger. Je n'ai passé mon temps à voir cet ami et lui dire merci. Je lui dis, tu sais pas ce que tu viens de faire, tu sais pas ce que tu viens de faire. Immédiatement, mes frères qui ont vu un tel changement dans ma vie, tel changement radical, ont commencé même à me suivre. Mais quand les persécutions vont commencer à venir, quand les parents vont apprendre, bon, ils vont relâcher. Et c'est ainsi que j'ai rencontré Jésus. J'ai longtemps prié pour ma famille. Là, je crois par la grâce de Dieu que mon père va suivre bientôt, ma mère aussi. Quelques années plus tard, alors, le fardeau que tu as mis dans mon cœur, c'était l'évangélisation. J'ai témoigné de
0: Dieu. C'était partager cette bonne
1: nouvelle. Et un jour, j'ai prié, j'ai dit, Seigneur, tu ne peux pas me sauver et laisser mes parents dans l'erreur. Et jusqu'au petit matin, j'entends la voix de Dieu qui me dit, Mohamed, tes parents seront sauvés. Mon petit frère qui m'a suivi, qui me suit aujourd'hui, est pasteur avec moi. Ma mère, elle assiste pratiquement à tous mes programmes.
0: C'est bien.
1: Je sais qu'il est sur le chemin. Mon père aussi, j'ai été un moment chassé de la maison pour ma foi. Et aujourd'hui, on s'est accepté, ils sont contents.
0: Merci Seigneur.
1: Et Dieu est en train de faire une œuvre extraordinaire dans ma maison, dans ma famille.
0: Ce qui me touche, tu vois, dans ce que tu nous partages, c'est comment Dieu prépare vraiment les choses pour qu'on puisse le rencontrer. Il avait disposé pour que tu ailles dans une école protestante, c'était quand même pas rien. Ensuite, pour que on t'envoie au Sénégal, tu rencontres des chrétiens. Ensuite, tu as des sentiments pour une jeune fille. Elle aime Jésus et sa seule idée, c'est de t'emmener à l'église. Et ce que je vois, c'est comment Dieu prépare les choses. Bien sûr, quand je pense à ma propre vie, c'est la même chose. Et pour ceux qui nous écoutent, eh bien, c'est certainement aussi la même chose. C'est-à-dire que Dieu a posé des jalons dans votre vie pour que vous puissiez le rencontrer. Pourquoi? Parce que Dieu vous aime, parce que Dieu veut le meilleur pour votre vie. Comme Dieu voulait le meilleur pour Mohamed, le meilleur, ce n'est pas dans une religion. Et vous comprenez bien, ici, à aucun moment, on a critiqué une religion, mais on a dit, il y a une personne vivante, il y a un sauveur vivant qu'il faut rencontrer. Il faut que vous deveniez, non pas juste chrétien, parce que ça veut dire vous changez de religion, mais il faut que Christ soit en vous, Jésus en vous, ça, c'est l'espérance qui vient, l'espérance de la vie éternelle. Vous vous sentez libre et après, comme Mohamed, vous avez envie de partager cette bonne nouvelle autour de vous à tous vos amis.
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Nous sommes vendredi 10 juillet. Le point sur les feux, les incendies de ces derniers jours. Seules 6 communes restent toujours interdites. Le feu qui a débuté samedi dernier dans le secteur Trévillac, avant de se propager à plusieurs autres secteurs dont Ille, Sur-Tête et Les Aspres, restait toujours actif hier. 4900 hectares ont été parcourus par les flammes et 450 sapeurs-pompiers sont toujours mobilisés sur le terrain. Les habitants de 9 communes ont pu retrouver leurs habitations après 18h et 6 villages restent interdits. Les 6 communes interdites sont Bouldamont, Cazes-Fabre, Gloriane, Prunay et Belpuitch, Rigarda et Saint-Michel-de-Yotte.

À Rodez, 27 000 maisons ont été brûlées. Les habitants sont de retour dans un paysage de cendres. Les Rodésiens qui entrent petit à petit dans le centre du village. Pour nombre de villageois, ce moment difficile a mis en exergue la solidarité humaine, véritable rempart pour affronter le pire. Un poste d'urgence médico-psychologique a été installé sur la commune à la maison Cornette de Bosque de Carrère-Font-Veilla. Les habitants peuvent s'y rendre ou téléphoner au 04 68 05 81 09.

Un nouvel incendie a eu lieu également. Le feu a menacé une aire des gens du voyage, également l'aéroport et le site de la SPA. À Perpignan et Rivesaltes, la route et voies ferrées ont été coupées, l'aéroport fermé, les animaux évacués en urgence. Un nouvel incendie d'ampleur se propageant entre Perpignan et Rivesaltes a mobilisé un important dispositif de sapeurs-pompiers hier à partir de 16h, puisant un peu plus encore dans les forces de nos soldats du feu.

Céré, élu ville à la présidence de l'Union des villes taurines de France pour la deuxième fois depuis la création de l'Union des villes taurines de France, Céré a été élu à l'unanimité à la présidence de l'association succédant à Dax, qui était représentée par son maire. La commune assurera cette responsabilité pour un mandat de 3 ans, représenté par son premier adjoint, José Angulo, aficionado de longue date.

À Collioure débutent les Vendredis du Jazz pour la 25e édition. Cette année, les Vendredis du Jazz célèbrent donc le 25e anniversaire. Au fil des années, le festival est devenu l'un des rendez-vous incontournables de l'été à Collioure, réunissant chaque année visiteurs et locaux pour profiter des soirées musicales gratuites, et ce, dès 21h. Installé sur le site patrimonial prisé de la colline Pams qui domine la baie, le festival offre un cadre unique qui sublime les artistes venus des quatre coins du monde. Jusqu'au 4 septembre, il y aura 8 soirées qui invitent le public à découvrir des univers musicaux singuliers dans une ambiance conviviale. Le coup d'envoi est donné donc aujourd'hui avec le groupe Manouche Minor Sing aux accents latino-américains.

Et Poyestre fait la fête nationale. Ce sera lundi. La population est invitée à venir participer à une soirée festive qui s'appelle Vamos a la Playa, derrière la salle Jordi Bar. Là, le dress code pour être parfaitement dans le ton de la soirée et donc de venir en tenue de plage. Le DJ aux manettes sera Fred Erickson.

sport, rugby à 13, Super League 18e journée après la lourde défaite concédée à Castres. Face à Toulouse 18 à 60, les Dragons catalans ont pris le temps de digérer le revers avant de se remettre au travail pour espérer retrouver leur identité ce samedi face à Leeds à 21h.

Et en triathlon, le catalan Ledlow sur le toit du monde. Le catalan Sam Ledlow a marqué un peu plus l'histoire du triathlon longue distance. Le français de 27 ans s'est imposé pour la deuxième année consécutive sur le prestigieux Challenge Roth en Allemagne en réalisant le meilleur temps jamais enregistré sur la distance Ironman, 7h21min04, vainqueur après avoir parcouru 3,8 km de natation, 180 km de vélo et un marathon de 42,195 km. L'ancien champion du monde d'Ironman a effacé de 20 secondes la meilleure marque précédemment réalisée par le Norvégien Christian Blumenfelt lors de l'Ironman Texas en avril. Ces informations sont publiées par le journal L'Indépendant, édition Pays Catalan, et sont diffusées avec l'aimable autorisation du quotidien.

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1: Voici sa parole pour aujourd'hui.
2: Vendredi 10 juillet. Couper le cordon. À ta naissance, personne n'a coupé ton cordon. Ézéchiel chapitre 16, verset 4. Êtes-vous toujours attaché au passé? Puisez-vous toujours vos forces émotionnelles de relations dont vous auriez dû vous détacher il y a longtemps? Pour couper le cordon, il faut que vous vous rendiez compte qu'une meilleure source vous est offerte. Paul a parlé de la puissance qui agit en nous, dans Éphésiens 3, verset 20. Quelle est cette puissance? C'est le pouvoir donné par Dieu de vous délivrer de ce cordon qui vous retient dans les flaques de boue de votre passé. Si un porc et un agneau tombent dans un trou boueux, l'un s'en repaîtra tandis que l'autre essaiera de s'en sortir. C'est normal, ils sont de nature différente. Que vous soyez tombé dans ce trou ou que quelqu'un vous y ait jeté n'a aucune importance. Votre nouvelle nature vous forcera un jour à en sortir. C'est elle qui s'écriera « Sors-moi de là, ce n'est pas ma place, aide-moi Seigneur ». Peut-être direz-vous « Mais cette fois j'en ai trop fait, comment puis-je m'en sortir ?» Écoutez ces mots écrits par un homme dont les fautes donnent aux vôtres l'apparence de bonnes actions. « Tant que je ne reconnaissais pas mes fautes, mes forces s'épuisaient en plaintes quotidiennes. » Mais je t'ai avoué ma faute. Je me suis dit, je suis rebelle au Seigneur. Je dois le reconnaître devant lui. Et toi, tu m'as déchargé de ma faute. Psaume 32, versets 3 à 5. Administrez les derniers sacrements à vos fautes passées. Pardonnez à ceux qui vous ont blessé. Coupez la corde qui vous retient au passé et allez de l'avant.
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1: À l'âge de 7 ou 8 ans, je ne me rappelle pas, j'étais à l'école. C'était une religieuse qui me faisait l'école. Et puis, à la porte de la classe, il y avait une horloge avec un balancier qui disait « toujours jamais ». Toujours jamais. Puis ça, c'était la notion de toujours au ciel pour l'éternité ou toujours en enfer pour l'éternité. Et puis, même dans la semaine, le curé était venu puis il nous avait prêché sur le péché. Puis il nous avait dit, il voulait qu'on aille à confesse. Et puis, il nous avait dit, si tu voles une efface, ça peut te conduire en enfer pour l'éternité. Puis ça, là, ça m'avait frappé parce que moi, je l'avais volé les fesses. Pire que ça, une bonne journée, j'avais été chez une de mes amies. Et puis dans ce temps-là, on mettait des pintes de lait en verre sur les escaliers. Et puis le laitier prenait les pintes, puis il y avait de l'argent dedans. Puis j'avais volé l'argent, là, puis j'avais été m'acheter des bonbons. Puis j'avais retourné chez mon amie pour manger des bonbons avec elle. La mère, elle m'a dit que c'était péché, qu'est-ce que j'avais fait, parce qu'elle savait que les bonbons, c'était son argent. Ça fait que c'était encore pire. Ça fait que là, on voit que j'ai eu la notion du péché. Puis j'ai commencé à avoir peur de mourir avec l'horloge puis tout ça. Ça fait que... Mais, vous savez, dans ma religion, j'ai appris beaucoup de choses. J'ai appris que Dieu avait créé le monde. J'ai appris qu'il a créé Adam et Ève. Et puis que par Adam et Ève, le péché est venu dans le monde. Et puis... après ça, j'ai appris la naissance de Jésus-Christ. Puis j'ai appris sa mort. J'ai appris aussi sa résurrection. C'est toutes des choses que j'ai apprises dans ma religion qui m'ont servi pour ma quête de Dieu. Mais je l'avais pas lu moi-même. C'était des choses que les gens me racontaient. Et puis à un moment donné, qu'est-ce qui est arrivé dans ma vie, c'est que j'ai rencontré mon mari, André, mon futur mari, André. Et puis je fréquentais sa famille avant de me marier. Même j'allais chez sa mère ou chez sa sœur. Puis il laissait toujours des traités. Et puis sa sœur nous en parlait avec son frère qui était croyant, qui était chrétien évangélique à ce moment-là. Puis il nous en parlait. Et puis c'est comme ça que je suis venue à la parole écrite, que j'ai lu moi-même ces choses-là. Et puis, un jour, une autre de mes belles-sœurs était aussi chrétienne évangélique, m'a invitée à une soirée d'évangélisation. Et puis, la personne qui parlait ce soir-là a parlé longuement sur le péché. Et puis, elle nous a expliqué qu'il y avait un moyen d'aller au ciel et puis que notre péché soit pardonné. Et puis, elle nous a expliqué que Christ était mort sur la croix pour mes péchés, pour nos péchés, que si on croyait ça, c'était sûr qu'on allait au ciel. Et puis, que c'était pas dans longtemps, c'était maintenant qu'on pouvait être sauvé, avoir la certitude d'aller au ciel pour l'éternité. Et puis moi, j'avais tellement peur de mourir parce que plus jeune, là, j'avais des... J'avais peur vraiment de mourir. Je disais tant mes prières le soir avant de me coucher, l'acte de contrition, le « Je vous salue Marie, le Notre Père », parce que j'avais peur. Et puis, la notion que j'avais eue de Dieu était pas tellement... Mon père, il allait à messe le dimanche, il nous amenait, il nous obligeait, ma sœur et moi, à y aller. Il rentrait dans l'église, il nous laissait là, puis il partait, puis il allait chez ma tante prendre une bière, et puis prendre du gâteau. Puis c'était comme ça tous les dimanches. Fait que c'était la notion comme que j'avais eue de Dieu. Mais avec ce que j'avais entendu ce soir-là, à la soirée d'évangélisation, j'étais sûre que si je mourais maintenant, c'est-à-dire à ce moment-là, plus tard ou maintenant, j'étais sûre que j'allais au ciel pour l'éternité. Et puis aussi, ça m'a rappelé que Jésus a été crucifié entre deux brigands. Et puis il y en a un qui n'a pas accepté, il y en a un qui a accepté que c'était le Christ. Il était à côté de lui, il a vu qu'il donnait son sang pour les péchés. Il s'est reconnu pécheur. Et qu'est-ce que Jésus lui a répondu? Ce soir même, aujourd'hui, tu seras avec moi dans le paradis. Et puis depuis, justement, que j'ai accepté Christ comme mon sauveur personnel, j'ai la certitude que si je meurs demain, je vais avec lui pour l'éternité.

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2: Ne donne ni sommeil à tes yeux, ni assoupissement à tes paupières. Proverbe 6, verset 4. Dormir la conscience tranquille est une bénédiction. Certaines personnes qui ont des problèmes de sommeil les ont car elles ont tellement fait de promesses non tenues que les oiseaux de mensonges qui volent au-dessus de leur tête les empêchent de dormir tranquillement. Mais d'autres dorment tranquillement alors qu'elles ne devraient pas. Elles se permettent de dormir alors qu'elles empêchent d'autres de dormir, les ayant mis dans des problèmes. Lorsque j'avais 13 ans, nous avions une professeure de musique à l'école. Les élèves étaient si méchants avec elle qu'elle pleurait parfois. Elle est devenue dépressive et vraiment blessée. Ce qui est tragique, c'est souvent que ceux qui font le mal s'endorment et continuent leur vie comme s'ils n'avaient rien fait, alors que ceux à qui ils ont fait du mal souffrent et le sommeil les fuit. Une année plus tard, j'ai fait des graffitis dans mon école à plusieurs endroits, inscrivant une insulte envers le directeur. Alors que je mis ma vie en règle avec le Seigneur quelques années plus tard, je lui ai écrit une lettre de ma main pour lui raconter ma conversion et lui demander pardon. Ce qui est triste, c'est d'avoir dormi comme un bébé des centaines de nuits sans avoir réparé mon mal. J'aimerais vous exhorter aujourd'hui à vous occuper de toutes les choses que vous devriez régler. Si vous avez pris des engagements, libérez votre cœur de ces choses. Si vous avez fait du tort à quelqu'un, examinez votre conscience et si votre esprit vous pousse à faire quelque chose de précis, ne donnez ni sommeil à vos yeux, ni assoupissement à vos paupières avant d'avoir agi selon ce que Dieu mettra dans votre cœur. Je vous aime dans l'amour du Seigneur. Je prie. Je serai docile et obéissant. Si j'ai fait le mal ou pas accompli ce que j'ai dit, je refuse de m'endormir comme si de rien n'était. Amen.
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1: J'étais quelqu'un d'assez révolté contre la religion. Ça ne m'intéressait pas, puis même ça m'agaçait. Un soir, j'ai un être qui m'est apparu. Le lendemain matin, j'ai d'abord ce sentiment de sérénité. Ça paraît un lieu commun. Et puis après, j'ai voulu faire quelque chose avec ça, expliquer. Vous imaginez, vous avez une vision, tout le monde vous dit « mais tu es taré, tu bois trop, t'avais pris des médicaments ». Tout de suite, j'ai eu aucun doute. Et c'est après, à force d'entendre les gens dire « mais enfin, on peut avoir des états d'hypnose quand on est très fatigué, gna gna gna gna ». Mais je sais ce que j'ai vu, en fait. Donc ça a été un peu une boucle, c'est-à-dire que d'abord j'y ai cru très fort, après j'ai douté, mais comme pour toutes les choses dans la vie, toutes les choses importantes, on l'a avec l'amour, ce doute, on l'a avec le travail, et puis à un moment donné j'ai dit « mais non, ça suffit, tu vas te faire baptiser ». C'était irréversible.
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0: vous avez dit les premiers seront les derniers. Belle consolation pour les losers. Le sens commun prête à l'expression une idée de revanche sur la vie par le biais d'une inversion de la hiérarchie. La roue de la chance va tourner et ceux qui dominaient vont alors fermer la marche. La récompense toutefois serait seulement posthume. La formule est en fait à mettre en relation avec l'ouvrier de la 11e heure. Matthieu conclut au chapitre 19, verset 30 « Plusieurs des premiers seront les derniers et plusieurs des derniers seront les premiers ». On a suggéré aussi que par la phrase, Dieu marquait sa préférence pour les cadets, Abel sur Caïn, Jacob sur Ésaü, Isaac sur Ismaël, que les apôtres maltraités de leur vivant seraient récompensés par une vie éternelle, et surtout que les pauvres ou les déshérités seraient les premiers à entrer au royaume des cieux. Une invitation donc à la patience. Extrait du livre « Expression biblique expliquée » de Paul Desallemand et Yves Stalloni, paru aux éditions Chêne.
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1: Jésus m'a fait changer de métier. D'après l'évangile de Luc, chapitre 5, versets 1 à 11. Oh, je suis fatiguée. André et moi, on a passé la nuit sur notre barque à pêcher, sans succès. Et pareil pour les autres pêcheurs à qui je demande. Dans la blanche lueur de l'aube, nous lavons nos filets sur la rive du lac et nous échangeons les nouvelles. Nous sommes inquiets, car cela fait plusieurs jours que la pêche est mauvaise. Tiens, voilà Jésus. Oh, il est suivi par une grande foule. Ah, Jésus. L'autre jour, il a commenté une prophétie de la Bible à la synagogue. C'était incroyable. Comme un souffle nouveau qui passait dans l'assemblée. Les gens sont ressortis de là pleins d'enthousiasme. Et moi, dans la foulée, je l'ai invité à manger. Ma femme était dans tous ses états ce jour-là. Elle courait partout. En plus, sa mère était malade, incapable de l'aider. Alors Jésus est monté dans la chambre, il s'est assis à côté de la grand-mère. Et puis elle s'est levée, comme si de rien n'était. Qu'est-ce qu'il a fait? Ça, je n'en sais rien. En tout cas, ça a marché. Est-ce que c'est ça qu'on appelle un miracle? Voilà que Jésus s'approche maintenant de moi. Il me demande de l'emmener sur le lac, car sa voix portera mieux depuis la barque, et la foule ne le bousculera plus. Ah, quelle chance j'ai de pouvoir l'écouter à nouveau. Nous allons sur le lac et Jésus parle. Il enseigne, il interpelle, il invite. Et pendant des heures, la foule est suspendue à ses lèvres. Et moi aussi. J'en profite pour trier les filets à reparer, mais j'écoute ce qu'il dit. Quand arrive le temps de manger, les gens se dispersent. Je me prépare à ramener Jésus à terre, mais il m'interrompt. Non, avance plutôt en eau profonde. Jette ton filet dans l'eau et tu attraperas du poisson. Pardon ? Normalement, on ne pêche que la nuit. Sinon, les filets sont visibles dans l'eau et les poissons les évitent. Et puis, on le sait, il n'y a rien dans le lac ces jours-ci. Enfin quoi ? Des poissons seraient-ils arrivés miraculeusement depuis l'aube ? Et en même temps, je me dis, ouais, mais la grand-mère, Jésus l'a guérie. Alors je ne comprends pas, mais je m'incline. Puisque c'est toi qui le dis, je jetterai mes filets. Aussitôt, les filets jetés dans l'eau, les voilà qui se gonflent de poissons. Je dois même demander de l'aide aux collègues pour tout ramener à terre, car ils sont pleins à craquer. Alors je tombe à terre, reconnaissant, étonné, bouleversé, saisi de crainte. Ce n'est pas possible, cet homme est envoyé par Dieu. Jésus me relève. Il m'invite à le suivre pour que je devienne pêcheur d'hommes. Alors ça, je n'y aurais jamais pensé. A-t-il donc un plan pour ma vie? J'avoue que je ne comprends pas grand-chose, mais il a déjà tant fait pour moi, je choisis de lui faire confiance.
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0: Ce matin, la prédication nous est donnée par le pasteur Nicolas Farelli de l'église de Compiègne.
1: J'ai entamé, il y a quelques semaines, une série de prédications sur l'eschatologie, vous le savez, sur les choses de la fin. Et donc ce soir, nous arrivons, oui, à un sujet qui ne peut pas être évité. Quelqu'un a dit de la doctrine des peines éternelles que c'est une vérité qu'il faut attester, qu'il faut prêcher, qu'il faut présenter aux autres, mais avec larmes. Et c'est tout à fait ça. Nous avons là une doctrine, une vérité biblique que l'on ne peut passer sous silence, même si c'est tentant, mais une doctrine qui ne met personne en joie. Et c'est normal. Il est normal que cette doctrine nous fasse frissonner, qu'elle nous fasse peur, qu'elle nous fasse pleurer. C'est quelque part son but. Mais c'est vrai, du coup, qu'il serait tentant d'esquiver le sujet, de faire comme si de rien n'était. On préférerait tellement ne pas avoir à y penser. On préférerait tellement, si cette idée-là, l'idée des peines éternelles pour les impénitents, pour les non-croyants, n'existait pas. Elle est tellement difficile à entendre, tellement difficile à concevoir. Plus tentant encore face à une telle doctrine, et certains tombent dans cette tentation, plus tentant encore serait de relativiser la chose, de changer la doctrine pour la rendre plus douce et donc plus audible. On pourrait dire que ce ne sont pas vraiment des peines éternelles, certains le disent. Mais ce n'est qu'un exemple d'adoucissement de la doctrine. Et certains vont même carrément plus loin, on le sait, ils nient cette doctrine, ils la rejettent. Ils admettent que la Bible en parle, mais ils disent que eux, ils n'en veulent pas, que eux, ils n'y croient pas, que ce n'est pas possible. Il y a quelques jours, alors je ne vous dirai pas sur quel sujet, mais il y a quelques jours, Alison me disait, je suis trop comme cela. Et moi, je lui ai répondu, mais non. Alors elle était un peu perplexe, puis elle m'a répondu, mais tu sais, nier la chose ne changera pas la réalité. Et c'est un peu ce que certains font pourtant avec cette doctrine des peines éternelles. Ils nient cette doctrine parce qu'ils ne l'aiment pas, parce qu'ils ne la comprennent pas, parce qu'elle ne leur semble pas cohérente avec un Dieu d'amour. Mais voilà, ils peuvent dire mais non, ils peuvent nier tant qu'ils veulent. Les textes sont là. Jésus en parle beaucoup. L'Ancien, le Nouveau Testament en parlent. On peut certes nier ce qu'on veut, mais la réalité demeure. Bien, mais alors quelle réalité? De quoi parle-t-on quand on parle des peines éternelles? Comme nous allons le voir, la Bible utilise beaucoup d'images différentes pour évoquer, pour parler de cet état. Et il n'est pas toujours facile de bien comprendre à quoi ces images font référence, mais ce qui est certain, c'est qu'après le jugement, après le jugement dernier dont on parlait il y a 2 semaines, eh bien certains se dirigeront vers la vie éternelle, alors que d'autres se dirigeront vers les peines éternelles. Et à la fin de l'Évangile selon Matthieu, chapitre 25, Jésus fait référence à cette double destinée. C'est le texte que nous lisons maintenant, qui va s'afficher à partir du verset 31. Lorsque le Fils de l'homme viendra dans sa gloire avec tous les anges, il s'assiera sur son trône glorieux. Toutes les nations seront rassemblées devant lui. Il séparera les uns des autres comme le berger sépare les moutons des chèvres. Il mettra les moutons à sa droite et les chèvres à sa gauche. Alors le roi dira à ceux qui sont à sa droite, venez, vous qui êtes bénis de mon Père, héritez le royaume qui a été préparé pour vous depuis la fondation du monde. Car j'ai eu faim et vous m'avez donné à manger, j'ai eu soif, vous m'avez donné à boire, j'étais étranger, vous m'avez accueilli, j'étais nu, vous m'avez vêtu, j'étais malade et vous m'avez visité, j'étais en prison et vous êtes venu me voir. Alors les justes lui répondront, Seigneur, quand t'avons-nous vu avoir faim, t'avons-nous donné à manger, ou avoir soif et t'avons-nous donné à boire? Quand t'avons-nous vu étranger, t'avons-nous accueilli, ou nu et t'avons-nous vêtu? Quand avons-nous vu malade ou en prison et sommes-nous venus te voir ?» Et le roi leur répondra: « Amen, je vous le dis, dans la mesure où vous avez fait cela pour l'un de ses plus petits, l'un de mes frères, c'est à moi que vous l'avez fait. » Ensuite, il dira à ceux qui seront à sa gauche: « Allez-vous-en, loin de moi, maudits, dans le feu éternel préparé pour le diable et pour ses anges. Car j'ai eu faim et vous ne m'avez pas donné à manger, j'ai eu soif et vous ne m'avez pas donné à boire, j'étais étranger et vous ne m'avez pas accueilli, j'étais nu et vous ne m'avez pas vêtu, j'étais malade et en prison et vous ne m'avez pas visité. » Alors ils répondront eux aussi: « Seigneur, quand avons-nous vu avoir faim ou soif, étranger ou nu ou malade ou en prison, sans nous mettre à ton service ?» Alors il leur répondra: « Amen, je vous le dis, dans la mesure où vous n'avez pas fait cela pour l'un de ses plus petits, c'est à moi que vous ne l'avez pas fait. Et ceux-ci iront au châtiment éternel, mais les justes à la vie éternelle. » Jusqu'ici notre lecture, je vous invite à la prière. Notre Dieu, notre Père, nous voulons te dire ce soir notre reconnaissance pour ta parole, même quand elle est difficile à entendre. Parce qu'à travers cette parole, c'est toi. Oui, c'est toi, le Dieu trois fois saint, le Dieu créateur de l'univers, le Dieu rédempteur, le Dieu de Jésus-Christ, c'est toi qui s'adresse à nous. Alors, puisque c'est toi, nous voulons t'écouter, nous voulons t'entendre, nous voulons te laisser par cette parole nous modeler, nous changer, nous interpeller, nous façonner. Nous avons besoin de toi, nous avons besoin de ton esprit pour cela, mais Seigneur, je prie que dès maintenant, tu disposes nos cœurs pour que nous accueillions ta parole ce soir. Pour ta gloire. Amen. Alors, comme nous venons de le lire dans ce texte, beaucoup d'expressions, beaucoup d'images sont utilisées dans les Écritures pour parler du lieu où iront ceux qui n'auront pas accepté Jésus-Christ et sa vie, pour parler du lieu où iront ceux qui auront refusé la grâce de Dieu en Jésus-Christ, ceux qui auront préféré rester dans leur rébellion vis-à-vis de Dieu, vis-à-vis de leur Créateur, ceux qui ne seront pas entrés dans l'Église, dans le peuple de Dieu, comme Jésus en parle dans notre passage. Comme on l'a évoqué donc il y a 15 jours, au jugement dernier, tous seront jugés, les justes comme les méchants. Mais ceux qui auront refusé d'entrer dans le projet de salut de Dieu, ils continueront leur route, mais sans Dieu. Un point final sera alors mis à leur rébellion. Ils seront condamnés, ils seront donc envoyés dans ce lieu qu'on nomme, vous savez, communément, l'enfer. Alors, bibliquement parlant, en fait, ce n'est pas tout à fait cela. Parce que dans la Bible, l'enfer, c'est Hadès en grec, ou le Sheol en hébreu. L'enfer, ce n'est pas juste un lieu où vont les non-croyants après le jugement dernier. Dans la Bible, l'enfer, c'est plus largement le séjour des morts. C'est le lieu inférieur, c'est ce qu'on appelle aussi la tombe. Donc dans ce lieu peuvent se retrouver aussi bien des bienheureux que des malheureux, des croyants que des non-croyants, c'est la tombe, le séjour des morts. Mais c'est vrai que voilà, dans le langage courant, on parle, comme vous le savez, de l'enfer pour ce lieu des peines éternelles. Et quelque part, ce n'est pas très grave. Après tout, c'est le langage courant, c'est l'usage courant, et si tout le monde est d'accord avec son usage, eh bien, allons-y. Mais quand même, si on veut être un petit peu plus précis, je crois qu'il vaut mieux parler de géhenne. Jésus emploie souvent ce terme, qui est un terme métaphorique, d'ailleurs. La géhenne, ce n'est pas, comme on l'a souvent dit, le lieu où l'on brûlait les ordures en dehors de Jérusalem. Cette idée, en fait, elle vient du Moyen-Âge, mais on n'a pas de fondement archéologique pour affirmer l'existence d'une telle décharge à Jérusalem. Ça fait partie des choses que l'on dit, que l'on répète encore et encore, sans réel fondement. En fait, ce terme « géhenne » qu'emploie Jésus, c'est la transcription en grec de l'hébreu qui signifie vallée de Hinnom. La Géhenne, c'est la vallée de Hinnom. C'est une vallée qui est étroite, qui est profonde et qui est située au sud-ouest de Jérusalem. Et c'est un lieu connu de l'Ancien Testament parce que c'est là que les mauvais rois d'Israël et de Juda se sont livrés à l'idolâtrie. Et pas à n'importe quelle idolâtrie dans cette vallée. Ils avaient même allumé un grand brasier en l'honneur du dieu Moloch. Et dans ce brasier, ils jetaient des enfants en sacrifice. On lit cela en 2 Chroniques, chapitre 28. Donc c'est un lieu terrifiant, un lieu qui est associé au péché dans ce qu'il y a de plus détestable. Mais plus tard, c'est aussi un lieu qui sera associé au jugement de ce péché qui sont si détestables, puisque le prophète Jérémie y est envoyé pour casser des cruches. Vous vous souvenez peut-être de ce texte. Hein. Jérémie doit y aller pour casser des cruches qui symbolisent Israël et ainsi annoncer des terribles désastres qui allaient fondre sur le peuple, sur Jérusalem, à cause de son péché. Et on lit cela en Jérémie chapitre 19. Alors vous voyez, quand Jésus utilise ce terme de Géhenne, il fait référence à tout cela. C'est un lieu qui évoque le péché, bien sûr, mais aussi le châtiment, la rétribution de Dieu à cause du péché. L'idée, c'est que Dieu ne laissera pas le péché impuni. Dans la Géhenne, le péché sera puni, châtié. Et puis, on le sait, pour parler du lieu des peines éternelles, Jésus et d'autres dans le Nouveau Testament vont régulièrement utiliser des images qui évoquent le feu. L'étang de feu et de soufre, le feu éternel, la fournaise ardente, la flamme. Et toutes ces images, eh bien, elles renvoient très probablement à Sodome et Gomorre, en Genèse 19, quand Dieu, face à l'horreur du péché, a fait pleuvoir une pluie de feu et de soufre sur ces villes. Donc là encore, c'est la rétribution, c'est le jugement qui est évoqué par ces images de feu. Et je dis bien que ce sont des images parce qu'effectivement, ce sont des images qui parlent de quelque chose, qui parlent d'un jugement, mais qui ne doivent pas être comprises comme une localisation précise de ce lieu ou comme une description physique, comme une description matérielle de ce lieu. Ce n'est pas ça. Ce que ces images indiquent simplement, encore une fois, c'est que ce lieu sera un lieu de châtiment, un lieu de rétribution. On ne sait pas s'il y aura du feu ou pas, mais ce n'est pas le problème. Ce n'est pas ce qui est important de retenir. Ce qui est important, c'est le châtiment, c'est la rétribution qui viendra. Et ce qui est important, c'est de réaliser aussi que ce lieu, nul ne peut le désirer. Ce que l'on peut dire donc, c'est que dans la Géhenne, une forme d'existence malheureuse perdurera pour les réprouvés, pour ceux qui ne sont pas inscrits dans le livre de vie, pour tous ceux qui n'auront pas accepté la grâce de Dieu en Jésus-Christ. Alors vous avez remarqué peut-être là dans ce que je viens de dire que je fais une distinction entre la vie d'une part et l'existence d'autre part. Et oui, si je fais ça, c'est parce que dans la Bible, on peut exister en étant vivant, mais on peut aussi exister en étant mort. À la fin, si les croyants hériteront de la vie éternelle, les non-croyants, eux, hériteront de la mort éternelle. Mais ils ne cesseront pas d'exister. Par contre, ils seront éternellement morts. Ils n'auront pas la vie. Ils seront éternellement morts dans ce sens qu'ils ne seront pas, absolument pas, épanouis, ni capables d'agir, ni capables de communiquer, ou d'évoluer, de changer, d'être renouvelés. Ils seront bloqués, ils seront incapables de changer quoi que ce soit à leur situation. C'est une situation désespérée dans laquelle ils seront. Mais les réprouvés ne seront pas anéantis, annihilés. Ils ne disparaîtront pas, ils ne cesseront pas d'exister. Ils seront morts. Ça, c'est ce que la Bible appelle la seconde mort, en Apocalypse 20, verset 14. Et c'est pour la distinguer de la première mort, qui est la mort physique. Alors cette situation de mort, cette existence défaite, quelle sera-t-elle ? Eh bien, ce sera, évidemment, une situation de souffrance, une situation de remords. Mais parce que les réprouvés, les condamnés ne resteront pas dans leur rébellion. Et non. Comme l'indique l'Écriture, leurs genoux plieront à eux aussi devant la Seigneurie de Jésus-Christ. En Philippiens 2, versets 10 et 11, Paul déclare, hein, « Pour qu'au nom de Jésus, tout genou fléchisse dans les cieux, sur la terre et sous la terre, et que toute langue reconnaisse que Jésus-Christ est le Seigneur, à la gloire de Dieu, le Père. » Et vous voyez, ce que ce texte révèle, c'est que si tous confesseront la Seigneurie de Jésus-Christ, c'est parce que nul ne pourra faire autrement que de le reconnaître quand il reviendra et quand il jugera. Nul ne pourra persister dans sa révolte. Tous seront lucides sur eux-mêmes, sur Jésus et sur eux-mêmes. Ils se verront tels qu'ils sont vraiment. Ils accepteront leur jugement comme étant juste, comme étant véritable. Ils ne pourront pas, ils ne pourront plus se voiler la face. La vérité de Christ l'emportera. Ils ne seront plus dans la révolte, donc. Par contre, évidemment, le péché demeurera sur eux, eux qui ne l'auront pas remis à Jésus-Christ. Et c'est d'ailleurs cela qui sera souffrance, qui sera regret, qui sera remords. Tout cela se verront enfin vraiment tels qu'ils sont, des pécheurs, des rebelles, mais ils ne pourront rien y faire. Et l'image du ver qui ne meurt pas en marque, verset 47, c'est cela. C'est le ver du regret, le ver du remords. Et cet état-là, cet état d'effet, de destruction, de regret, de remords, cet état, ce sera un état éternel, sans fin. Il durera à jamais. Et bien sûr, c'est cette idée-là, hein, qui est la plus difficile à entendre et à concevoir, peut-être, n'est-ce pas ? C'est cette vérité qui nous interpelle le plus, c'est cette vérité qui nous fait pleurer. Et pourtant, nul ne peut, malgré les tentatives, relativiser ça. La Bible, elle est très claire. À plusieurs reprises, sur cette notion d'un état éternellement pénible pour les réprouver. Éternellement pénible. Apocalypse 14, par exemple. Là, Jean parle des non-croyants en ces termes. Il dit, si quelqu'un se prosterne devant la bête et son image et reçoit une marque sur le front ou sur la main, il boira lui aussi du vin de la fureur de Dieu, versé sans mélange dans la coupe de sa colère. Il sera tourmenté dans le feu et le soufre, devant les saints anges, devant l'agneau. La fumée de leur tourment monte à tout jamais, et ils n'ont de repos ni le jour, ni la nuit, ceux qui se prosternent devant la bête et devant son image, et quiconque reçoit la marque de son nom. Alors qu'est-ce qu'on fait de tout ça ? Comment réagir ? Comment entendre ces paroles bibliques aujourd'hui ? Comment les laisser nous changer peut-être ? Que devons-nous faire de ces informations ? Je crois bien sûr que l'un des buts, hein, de ces annonces sur la destinée de ceux qui ne croient pas, de ceux qui n'ont pas donné leur vie à Jésus-Christ, c'est de nous faire trembler. Oui, trembler. Devant de telles annonces, nous devons nous sentir tout petits et réaliser que Dieu est, lui, grand. Jésus a dit en Luc, chapitre 4, versets 4 et 5, « Je vous le dis à vous, mes amis, ne craignez pas ceux qui tuent le corps et qui, après cela, ne peuvent rien faire de plus. Je vais vous montrer qui vous devez craindre. Craignez celui qui, après avoir tué, a l'autorité pour jeter dans la géhenne. Oui, je vous le dis, c'est lui que vous devez craindre. Et pour le dire autrement, craignez le jugement de Dieu, craignez Dieu. Craignez, c'est-à-dire honorer Dieu pour ce qu'il est. Un Dieu juste, un Dieu tout-puissant, un Dieu qui règne, un Dieu qui va rétablir le droit dans sa bonne création. Devant de telles annonces, oui, laissons-nous interpeller humblement devant ce Dieu-là. Ne les ignorons pas, ces annonces. Ne les mettons pas de côté. Ne les discutons pas. Non, mais craignons Dieu. Et réalisons qu'il est un grand Dieu qui fera ce qu'il a dit. Mais alors attention, que cette crainte devant Dieu ne nous paralyse pas. Parce que ça, ce n'est pas le but. Non, si Jésus a notamment énormément parlé, c'est lui qui en parle le plus, hein, il a énormément parlé des peines éternelles, de la géhenne. S'il en a tant parlé, ce n'était pas pour paralyser qui que ce soit, mais au contraire pour réveiller ses contemporains et pour nous réveiller aujourd'hui. Pas pour nous paralyser. Pour nous réveiller et nous faire prendre conscience de l'urgence de se décider maintenant. Car les temps sont proches. Car c'est la destinée éternelle qui est en jeu, ta destinée. Avec le ministère de Jésus, comme je le disais dans une prédication précédente, nous sommes entrés dans les temps de la fin. Et il est donc temps de prendre une décision devant lui, une décision pour lui. Ne pas le faire équivaut à se diriger tout droit, et maintenant en plus en connaissance de cause, tout droit vers la géhenne, vers la mort éternelle. Ne perdez pas de temps. Choisissez la vie maintenant, avant qu'il ne soit trop tard. Voilà ce que Jésus veut nous dire. Voilà aussi un but précis de ses interpellations, de ses paroles, de ses informations qu'il nous donne sur les peines éternelles. Oui, mais alors attention, là aussi, attention, parce que ni la peur de la mort éternelle, ni le sentiment d'urgence n'a jamais sauvé qui que ce soit. Ce que je veux dire, c'est que le salut, la vie éternelle, la vie de Jésus, la vie qu'il nous offre, bien cette vie-là, elle n'est pas offerte à ceux qui ont peur de l'enfer. Elle n'est pas offerte simplement à ceux qui veulent éviter l'enfer. Je le dis parce que parfois on pourrait être tenté de prêcher dans ce sens, et certains l'ont fait et le font encore, hein, de vouloir convertir en promouvant la peur de l'enfer. Mais non, en fait c'est pas comme ça que ça marche, et la crainte ne sera jamais suffisante. Elle est certes saine parfois, encore une fois il nous faut trembler devant Dieu, le craindre. Elle peut être saine, cette peur, cette crainte, mais elle n'est pas suffisante pour sauver. Non, parce qu'avoir peur des peines éternelles, ça ne signifie pas que l'on désire être auprès de Dieu. Vouloir monter dans le canot de sauvetage, ça ne signifie pas qu'on aime le capitaine du bateau. Alors voilà, la vie que Dieu promet, elle est pour ceux qui l'aiment, lui. Et c'est donc vers lui que doivent nous pousser tous ces textes, vers lui. Ces textes, ils sont là pour nous faire courir vers Jésus, lui qui est mort pour nous sauver de ses peines. Et pour être sauvé de ses peines éternelles, il faut tomber amoureux de Jésus. Pas simplement avoir les peines éternelles en horreur, mais aimer Jésus. Tomber amoureux de ce qu'il est, de ce qu'il a fait, de ce qu'il a accompli à la croix pour nous sauver. Et quand ça arrive, quand on tombe amoureux de lui, quand on le rencontre, quand on le découvre, quand on est émerveillé par l'amour, par la grâce de Dieu qui nous a offerte en mourant par la croix, alors, alors on ne peut que se repentir devant lui. Oui, la repentance vient, on reconnaît notre péché et on sait que Christ l'a pris sur la croix. On tombe amoureux de lui et on sait que rien alors ne nous séparera plus jamais de son amour, que rien ne viendra plus jamais nous condamner, que la vie éternelle dans sa présence merveilleuse nous est promise, qu'elle nous est offerte par pure grâce. Alors voilà les amis, oui il faut parler, oui il faut prêcher sur les peines éternelles, il faut dire la vérité. Il faut le faire lucidement et dans les larmes. Parce que c'est une vérité, une réalité qui vient pour toutes celles et ceux qui choisissent de demeurer dans leur opposition à Dieu, dans leur incrédulité, dans leur refus de sa vie. Alors j'ai fait ça aujourd'hui, je pense. Enfin, j'ai essayé. J'ai essayé de dire clairement les choses à ce sujet. Mais croyez-moi, ce que je veux que vous entendiez vraiment, plus que tout, c'est cela. Courez vers Jésus. Qui que vous soyez, courez vers lui. Allez à sa rencontre, découvrez-le, aimez-le, tombez amoureux de lui. Et si vous le connaissez déjà, courez. Allez-y, rapprochez-vous de lui, aimez-le, servez-le. Continuez de marcher avec lui, découvrez-le, grandissez en lui. Partagez du temps avec lui, restez accrochés, aimez-le. Ne courez pas juste loin de l'enfer, courez vers Jésus, parce que c'est lui le Sauveur, c'est lui qui pardonne, c'est lui qui fait grâce, c'est lui qui offre la vie. Alors courez vers lui, ouais. Et abandonnez-vous dans ses bras d'amour. Il vous accueillera. Amen.

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0: Bonjour Nadine.
1: Bonjour Cédric.
0: Bienvenue dans cette émission La Rue du Sel. Tu es directrice d'établissement médico-social. Tu diriges un établissement à Strasbourg de la Fondation de l'Armée du Salut. Il y a des enfants qui t'ont impressionné, parce que comme tu es arrivé en direction de cet établissement il n'y a pas bien longtemps, hein, on expliquait tout à l'heure. Est-ce qu'il y a des enfants qui t'ont impressionné?
1: Alors, j'ai envie de dire, là, je les connais. Il y a des enfants qui sont attachants. J'ai la petite fille de 5 ans. J'ai envie de dire attachants.
0: Ouais.
1: Pour le moment, parce que j'apprends aussi à les connaître.
0: Ouais, bien sûr.
1: Mais il y a des enfants qui sont attachants. Je revois déjà parce que je m'interroge moi-même en tant que parent. Je dis, ah là là, comment ça se fait qu'un aussi bel enfant, les parents ne s'en occupent pas. J'ai quand même. Oui, là, c'est le cœur de la maman qui parle.
0: Oui.
1: C'est plus l'attachement, voilà.
0: Okay.
1: De la même manière, la petite fille de 5 ans, quand elle est arrivée, je suis allée la voir. C'est un petit bout encore. Mm. Donc voilà, pour le moment, peut-être parce que je suis assez sensible aux enfants, je m'attache assez vite, mais il y a certains qui me marquent par la problématique, oui, qui traverse aussi, où je me dis, et pour lequel je peux prendre un temps de prière, et d'ailleurs, pour beaucoup, de par mes convictions chrétiennes, pour beaucoup, je prends le temps, presque tous les jours, de prier pour certains, en espérant que le temps, en tout cas que Dieu intervienne dans leur situation, et que le traumatisme, avec le temps, puisse être guéri aussi.
0: Mmh. Ok, ouais, ça tu me l'expliquais quand on préparait ce temps-là. C'est quelque chose aussi quand tu rentres chez toi. Ce temps de prière, c'est aussi une manière pour toi de déposer ce qui pourrait être un fardeau. Parce que je te confiais, je me disais, je rentre à la maison en ayant vu une situation pas possible la journée, un enfant qui arrive et qui arrive d'une situation pas possible. Je m'imaginais pas dormir tranquillement et m'occuper de mes enfants tranquillement le soir. Et tu me disais que la prière, c'était aussi ça pour toi, c'était une manière de déposer aussi un petit peu de ce fardeau pour toi personnellement déjà, quoi.
1: Tout à fait. Ouais. La foi, c'est la ferme assurance des choses qu'on ne voit pas de celles qu'on espère.
0: Mmh.
1: Ce que j'espère pour ces enfants-là, c'est que l'avenir soit différent.
0: Mmh.
1: Et prier pour ces enfants-là, c'est aussi me décharger de ce fardeau en me disant, en fin de compte, c'est pas le mien, hein, ce fardeau.
0: Ouais.
1: Ça appartient à Dieu qui est capable de faire au-delà de nos espérances.
0: Mmh.
1: Et c'est pour ça que je me décharge de ce fardeau-là pour pouvoir écouter ma fille de 14 ans qui va me parler d'autres choses. Sinon, j'ai quand même, peut-être parce que je veux dire, j'ai eu la chance d'être croyante depuis mon plus bas âge et j'arrive à faire ce relais-là, à me décharger auprès de Dieu, à ne pas le porter, porter ce fardeau. Et l'impression, je me dis souvent, ça y est, je vais à mon deuxième travail, c'est ma maison maintenant. Et je m'occupe des miens, j'essaye d'être à l'écoute. Et il y a un truc que ça me fait sourire parce que je repense à l'époque quand j'habitais en Île-de-France, la maison était sur deux étages, je disais aux enfants, là j'ai besoin de me reposer là de 15h à 16h, ne me dérangez pas.
0: Mmh.
1: Je me repose. Et c'était marrant parce qu'à 16h pile, j'avais ma fille qui frappait à la porte, maman il est 16h.
0: Pour ça, ils sont rigoureux.
1: Il faut que tu te réveilles maintenant, que tu viennes, ça montre qu'ils ont besoin aussi que j'ai du temps pour eux.
0: Ouais,
1: c'est important d'être équilibré. En tout cas, j'essaie de...
0: Et d'avoir du temps pour eux, mais où ta tête aussi, je pense, est disponible pour eux. Elle n'est pas encore piégée
1: dans les histoires de boulot et
0: des histoires de boulot qui sont puissantes en termes d'émotions.
1: Oui. Après, j'ai envie de dire, en même temps, j'ai la chance d'être psychologue de métier.
0: Ouais.
1: J'ai exercé ce métier pendant 15 ans. J'ai entendu énormément d'histoires de vie. Et ce métier et, mes convictions chrétiennes, je pense que ça m'aide. Ça m'aide énormément.
0: Okay.
1: J'ai peut-être aussi mon caractère. Je ne sais pas comment, mais je sais que là, quand je vais rentrer, je ne penserai à rien d'autre que l'instant.
0: Ouais.
1: À chaque jour, sa peine.
0: Trop bien. Ouais, je crois que c'est un idéal, mais des fois, on est bouffer, je pense que c'est ça le bon mot, hein. on se fait croquer par des choses qui nous prennent la tête, hein. C'est l'expression qu'on utilise souvent. Mais c'est super si toi t'arrives à segmenter et à faire la part des choses, quoi.
1: Après, pour moi, je me dis, c'est normal en même temps, je me dis, si j'ai un moment où je serai un peu au plus bas, parce qu'on reste humain,
0: ouais, bien sûr.
1: Mais c'est pas très grave, c'est aujourd'hui, je suis au plus bas, demain, je veux dire, je vais tout remettre à nouveau au pied du Seigneur, bon, je te remets ce fardeau-là, je l'ai récupéré pendant un moment, mais voilà, il faut que tu interviennes maintenant. Et c'est vrai que face à des situations qui peuvent être encore un peu plus lourdes, j'ai aussi des outils, si j'ai envie de dire ça, où je peux prendre un temps de jeûne, de prière, ou à l'issue de ce temps-là, où je me dis, ça peut être à la journée, hein, je dis, cette journée-là, ben, je ne vais pas manger, ça sera un temps de où, quand je trouve que c'est assez lourd, où je vais prendre ce temps-là, où je vais me confier au Seigneur. Mais à un moment donné, ça va disparaître, parce que je pense qu'il aura agi et les solutions seront trouvées, ou il m'aura allégé en me disant, en me rassurant en tout cas, que ça va aller.
0: Okay.
1: Donc voilà, après ça, ça fait beaucoup, ça dit que les valeurs de la Fondation de l'Armée du Salut qui me parlent. C'est pour ça que ce poste, en fait, pour moi, c'est au-delà d'un salaire que j'ai à la fin du mois ou des études que j'ai eu à faire. Ouais. Pour moi, ça, c'est dans la continuité de
0: qui
1: ma mission.
0: Tu es profondément, quoi.
1: Voilà, de ce que je suis en tant que chrétienne avant tout.
0: Okay.
1: Parce que ça fait partie l'espérance. Ouais. Cette espérance que ça va, j'espère, aller mieux.
0: Et pour toi, ça, c'est, j'ai l'impression que tout est parfaitement à sa place entre ton poste de directrice, on voit les tâches RH, administratives, suivi d'équipe, professionnalisme, contexte laïcité, etc. Et en même temps, d'un point de vue personnel, la manière dont ça t'habite et dont tu vas penser à prier pour des jeunes parce que c'est dans ton cœur et tout ça.
1: Oui.
0: J'ai l'impression que chez toi, les choses sont très très bien positionnées.
1: Compartimentées.
0: Mais pas dans le sens compartimenté, tu sais, où j'ai deux vies, mais vraiment où les choses sont bien rangées. Et je trouve, enfin, je sais pas, on se découvre avec cette émission, on se connaît pas, mais à t'entendre, j'entends ça. Je sais pas si tu le ressens comme ça.
1: Mais en fait, moi, quand j'étais enfant, j'aimais bien lire. Je me rappelle, j'étais enfant, j'avais ma grande sœur qui lisait beaucoup, que nous emmenait avec elle à la bibliothèque. Moi, j'étais fascinée par les autobiographies.
0: Ok.
1: Et moi, donc en plus, donc ce qui m'a fascinée finalement, c'est l'homme, celui qui a créé la Fondation de l'Armée du Salut. Et c'est pas, enfin, parce que c'est la réalité. Voilà, j'aime pas la fiction. J'aime la réalité. Et les autobiographies sont là pour me dire, bon, on peut passer d'une étape A à l'étape B. C'est possible quand on se donne les moyens.
0: Okay.
1: Et là, c'est pour ça que je dis que c'est la mission. Moi, William Booth, le fondateur de l'Armée du Salut, les valeurs qui l'ont poussé à créer cette institution qui survit à lui des siècles après, envie de dire.
0: Oui, il y a 150 ans.
1: Ça,
0: hein,
1: voilà. Ça me parle. Me parle, c'est au-delà du poste. C'est une réalité et c'est pour ça que, même quand c'est difficile, ben je me dis, lui, il faisait pareil. Il y a lui, il y a d'autres. Hein,
0: Oui, bien sûr.
1: On voit dans la Bible l'apôtre Paul, on voit aussi comment sa vie. Pareil, on voit l'apôtre Paul, je vois David, tout ce monde-là. On voit bien qu'il y a eu des parcours. J'aime bien l'histoire de Joseph aussi dans la Bible. Il y a eu tout un cheminement qui me montre que la vie, il y a des difficultés. C'est normal, en fin de compte.
0: Okay.
1: Ça fait partie de la vie. Mais non, c'est comment j'arrive à transcender tout ça. Comment j'arrive à les approcher. Quand à un moment donné, j'y arrive pas, alors pourquoi je vais le porter? Je vais donner ce fardeau à celui qui peut au-delà de tout.
0: Ouais.
1: Et je m'allège de quelque chose.
0: Les deux exemples que tu cites, hein, l'apôtre Paul et Joseph, donc dans l'histoire de l'Ancien Testament, c'est deux personnages qui rencontrent des galères très très fortes.
1: Exactement, c'est ça.
0: Mais qui rebondissent les deux et qui finalement ça rebondit dans le bon sens, quoi.
1: C'est ça, ça montre que la vie même du chrétien, en fait, n'est pas simple, contrairement à ce qu'on peut penser.
0: Ouais, je vois.
1: Donc si je suis confronté à des difficultés, ça reste dans la normalité. Et c'est ça que je dis un jour après l'autre.
0: Oui, ouais, je comprends. Ouais. Est-ce qu'il y a des belles histoires? Je sais qu'il y en a, parce que tu m'en as raconté notamment une, parce qu'on pourrait parler peut-être longtemps des histoires difficiles, qu'est-ce que vivent les enfants qui sont placés. Mais je ne voudrais pas faire du voyeurisme non plus sur ces situations difficiles. Mais il y a aussi des belles histoires. Tu m'as notamment dit, sans rentrer dans les détails, mais qu'il y a un grand donateur, un gros donateur de la Fondation, mais qui est un ancien bénéficiaire.
1: Donc, oui, tout à fait. Et j'ai pas eu l'occasion encore de le rencontrer. Okay. Par contre, on a reçu, c'était, je crois, que la présidente de l'association. J'ai pas encore. Je prévois le rencontrer. Effectivement, c'est l'association Rebond du cœur. Et ce qu'on a pu me dire, c'est un enfant de l'ASE,
0: ouais,
1: qui aujourd'hui propose justement, entre autres, des ateliers pour accompagner ces enfants que nous recevons.
0: Ouais.
1: Donc, il traduit. Vous voyez, c'est une souffrance qu'il a dû connaître à l'époque. Aujourd'hui, il en a fait une force. Mm. Il fait partie des prestataires avec lesquels on est appelé à travailler, si ce n'est pas déjà le cas.
0: Oui.
1: Donc, après, c'est est-ce que le traumatisme est beaucoup trop profond pour certains et que c'est difficile par la suite à rattraper les choses. Là, encore hier, j'étais à une réunion des directeurs de MEX où l'une de mes collègues me disait que dans son institution, on a des jeunes filles de 13 ans qui se prostituent. Elles sont nombreuses. Donc c'est des gros, on prévoit, et dans la mienne aujourd'hui aussi, il y a cette inquiétude là qu'a pu relever l'une de mes chefs de service. Donc on doit y travailler, quelle réponse on va y apporter, et voilà, ça reste pas simple. C'est aujourd'hui comment on peut arriver à raccrocher, si j'ai envie de dire, ces enfants là à la vie quelque part. Parce que c'est aussi une expression, on m'a détruit, je me détruis, je ne vaux rien. Après, ça peut faire écho.
0: Ah, du cercle vicieux aussi.
1: Donc, c'est ça qui s'installe. Ouais. Il y a des traumatismes qui peuvent être liés au lien. Je pense à l'un des jeunes parce que le papa l'a rejeté, ou les parents l'ont abandonné, la maman, quand il était que tout petit. Et ça peut être, ça peut être diagnostiqué un traumatisme qui est lié au lien d'attachement. Et du coup, il va estimer que il ne vaut rien et que c'est normal s'il souille son corps ou j'en sais rien. Mmh. Donc, vous voyez qu'il y a tout ce travail. C'est pour ça que c'est pas simple. C'est ouais. sûr, c'est pas simple. C'est pour ça que je parlais d'un gros turnover au niveau des équipes.
0: Des équipes d'encadrants. Hein.
1: D'encadrants.
0: Ouais. Oui, puisqu'ils côtoient cette réalité.
1: Ils côtoient cette réalité-là et notre responsabilité. C'est pour ça que moi, en tout cas, ça va faire partie de mon cheval, l'un de mes chevals de bataille. C'est de les former. C'est de les faire monter en compétences, c'est de voir les relais possibles qu'on a pour essayer de les accompagner, en tout cas, au mieux.
0: Oui.
1: Je ne sais pas si j'ai répondu à la question.
0: Oui, mais alors, très bien, on pourrait développer beaucoup de situations, mais comme dit, j'aurais voulu qu'on évite le voyeurisme. Et tu le fais très très bien, à ne pas nous à ne pas le faire justement. Et mais en même temps, on imagine effectivement les souffrances et les quelques petits exemples que tu donnes. Rien que tu me dis le mot la prostitution à l'âge de 13 ans, rien que quand tu imagines, que tu comprends au-delà de que tu projette, que tu visais une jeune fille de 13 ans et que tu te projettes dans ça. C'est insupportable. Tu te dis mais mince, mais on est tellement avancé dans plein de choses, on est encore dans une société où ça arrive. Mais comment c'est possible, quoi? Enfin bref, mais bon.
1: Et c'est ça, et c'est incroyable de se dire mais ça existe en fait. Moi aussi je découvre, ça fait que je découvre aussi un autre monde en fait. Je ne peux pas parler des invisibles, c'est comme la pauvreté ou l'handicap, c'est un peu les invisibles aussi, je découvre aussi quelque chose. Hein.
0: Oui.
1: Et quand je rentre, moi j'ai une fille de 14 ans, et quand je rentre à la maison, je réalise aussi la chance qu'elle a de m'avoir quand même. Je rigole. Non, je rigole.
0: Mais t'as raison, je pense. Mais ok, j'entends.
1: Non, mais j'ai envie de dire, finalement, oui, je me rends compte aussi de la, du coup, de la jeunesse de ces enfants-là qui sont traversés par ces violences familiales. Et ça m'interroge, du coup, c'est comment on peut les accompagner au mieux.
0: Oui.
1: Voilà, qu'est-ce qu'on peut faire pour les raccrocher. Voilà, qu'est-ce qui existe, le travail, former les psychologues avec qu'ils aient des outils pour pouvoir diagnostiquer au mieux les choses. C'est pour ça que là, on en parlait encore récemment, où je demandais à ce qu'il y ait une évaluation des situations à nouveau, que les psychologues soient présents quand on accueille l'enfant, pour qu'on évalue au mieux la situation, pour qu'on puisse se rapprocher le plus possible des solutions. Si on y arrive, même si c'est 1 sur 10, c'est toujours 1 de sauver, j'ai envie de dire.
0: Ouais, ouais. J'aime bien ce que tu dis aussi en rapprochant des enfants qui vivent pas. Donc là, tu parlais des tiens, mais moi, je pense à mon petit de 6 ans, là, justement, qui. On parlait de la guerre un jour. On essaie de sensibiliser au fait qu'il y a des endroits où c'est terrible, où il se passe des choses vraiment difficiles. Et d'un seul coup, lui, il prend conscience, il dit : mais les enfants, on les laisse tranquilles. Alors j'ai dit, non, des fois ils sont aussi victimes. Mais il dit, mais non, mais pas les enfants.
1: Mais oui, c'est ça.
0: Il comprenait pas, du haut de ses 6 ans, il comprenait pas que...
1: Comment on peut s'en prendre à un enfant.
0: Voilà. Ah, oui. Et je pense qu'à un coup, il a pas, bien sûr, cerné la chance qu'il a, enfin le contexte très favorable qu'il a, etc. Mais il a un tout petit peu touché du doigt quand même cette réalité de... ailleurs, c'est pas une évidence.
1: Mais oui, mais c'est ça.
0: Ailleurs, dans d'autres pays, mais aussi ici, pour certains enfants, comme tu le dis, quoi.
1: Tout à fait. Ouais. C'est ça. Même moi, ça reste des interrogations. Quand je les regarde, je dis, mais comment on peut s'en prendre à un... je dis un aussi bel enfant, beau et pas beau, c'est pas important. Oui. En tout cas, un être humain de cet âge-là, c'est fou, quoi. Je reste à me poser tous les jours cette question. Et c'est ça que je découvre, c'est... une partie de notre société. Et si je peux, d'une manière ou d'une autre, participer à cette devise, la devise de la Fondation de l'Armée du Salut, c'est secourir, accompagner et reconstruire. Et ça va exactement dans le sens aujourd'hui de cette mission que j'ai là, en gérant ce dispositif.
0: Ouais.
1: Pouvoir reconstruire ces enfants qui ont été détruits, pouvoir les accompagner, en les accueillant, en les secours, du coup. Et ça, c'est la devise de l'Armée du Salut. Hein. En les accompagnant, il y a ce secours-là qui est là, et on les accompagne au travers ce qui est proposé dans notre projet d'établissement. Et on essaye, en tout cas, à ce qu'il y ait une reconstruction, si c'est à la mesure du possible.
0: Justement, et ça, c'est pour la partie reconstruction, avec ton expérience aussi de psychologue. Comme on disait, tu as été 15 ans psychologue dans différents contextes, et aussi avec les enfants dans le cadre de l'éducation nationale. Et tu m'as quand même dit, quand on préparait ce moment, il est possible de transformer une vie alors tu as dit ce chiffre, en à peine 2 mois. Et je pense que tu faisais référence, à quand on discutait de ça, de ces paroles, de ces choses qui sortent et qui peuvent, quand ça sort, vraiment libérer quelqu'un. T'as vu ça, j'ai l'impression.
1: Là, c'était, je travaillais comme consultante. Mon premier métier, c'est psychologue du travail, tout ce qui est conditions de travail. Donc, j'étais consultante en bilan de compétences. Oui. Je suis aussi ergonome. Et effectivement, donc on avait 2 mois, en fait, c'était des prestations de service de 2 mois. Et il est arrivé que je reçoive des licenciés économiques, qui, c'est pas toujours facile quand on est cadre. On se retrouve à 50 ans, licencié, c'est pas toujours évident. Et il y a ce cheminement-là, qu'on pouvait faire ensemble, l'alliance de travail qu'il y avait à créer, et se rendre compte, à la fin de... J'ai en tête, moi, un exemple, c'est Stéphane. Bon, là, il y avait la question de handicap, qui, suite à une prise excessive de shit, a eu, du coup, un handicap. Ça s'est traduit par la suite, un handicap plutôt moteur. Il avait des espèces de tics.
0: Liée à la consommation de cannabis.
1: Oui, excessive avec le temps et l'âge. Et je me souviendrai toujours de Stéphane. Parce que qu'est-ce qui s'est passé? Donc, ma collègue qui devait le recevoir, qui l'avait reçu en entretien, elle était assez impressionnée par l'éthique. Donc, plus elle était stressée en face, et plus lui le ressentait, plus il avait d'éthique.
0: Okay. Son corps qui bougeait.
1: Oui,
0: tout seul,
1: son
0: quoi.
1: Corps ouais. qui bougeait.
0: Okay.
1: Et donc, ma collègue stressée qui m'appelle, je suis dans le bureau d'à côté. Nadine, est-ce que tu peux venir? Et là, je reprécise donc la demande. Je viens, je vois le monsieur, je reprécise ce qui est attendu, le suivi de 2 mois. Il avait compris. Et à l'issue du rendez-vous, ma collègue, donc du coup, lors du repas, qui dit à la responsable de site, moi, je ne pourrais pas l'accompagner. Je ne suis pas formée pour. La psychologue ici, c'est Nadine. Et moi, je ne pourrais pas l'accompagner. Et ma responsable demande, est-ce que tu veux l'accompagner? Moi, je dis, ça ne me pose pas problème. Parce que mon approche, en tout cas, mes convictions chrétiennes, je ne les mettais pas en avant. Pour moi, c'est l'inconditionnalité. Il ne le savait pas.
0: Ouais,
1: et
0: sûr.
1: Je lui dis, évidemment, moi, ça ne me pose pas problème. Je vais l'accompagner. Et donc, j'avais 2 mois de suivi de Stéphane. Et au bout d'un mois, Stéphane n'avait plus de tic quand j'échangeais avec lui en entretien.
0: Ok.
1: Et j'avais commis l'erreur de ne pas lui dire, donc quand je suis arrivée aux 2 mois, que quand je le recevais ce jour-là, c'était son dernier rendez-vous avec moi.
0: Okay.
1: On avait pu mettre en place un projet, il devait suivre une formation, entre autres. Et je lui dis, Stéphane, c'est notre dernier rendez-vous aujourd'hui, on n'aura plus l'occasion de se voir. Et là, il me dit, non, c'est pas possible. Il fond en larmes, il prend son sac et il me dit, merci de m'avoir accepté tel que je suis. Et il est sorti, il est parti en pleurs. Et Stéphane a une trentaine d'années à peu près, hein. Et ça, c'est un truc qui m'avait... Et Stéphane n'avait plus de tic quand il venait en entretien. Mmh. Quand j'avais des échanges avec lui, il commençait à me parler de lui, il me montrait ses photos de sa fille. Je crois qu'il avait une fille. Il était séparé de la maman de l'enfant. Et il n'avait plus de tic, il avait lâché prise. Et on avait mis en place un projet. Et voilà. Et ça, ça fait partie, en tout cas pour moi, de la beauté aussi de ce métier, le fait d'accepter ce fait de l'inconditionnalité, de l'inclusion. Après, à côté de ça, ma collègue était super. Hein. C'est
0: oui,
1: vrai, professionnelle, la question ne se pose pas.
0: Oui.
1: Au contraire, elle a eu l'honnêteté de se dire, bon, j'aurais un peu de mal.
0: Oui.
1: On était plusieurs consultants, après, c'était à prendre ou pas. Mais ce cas, cet exemple, m'ont même réuni, en fait, les valeurs que je prône, moi, l'inconditionnalité, l'inclusion et la reconstruction, entre autres aussi.
0: Oui, d'accord. Mmh. Et c'est quoi? Parce qu'il y avait des temps de parole qui parfois... est-ce que les gens, finalement, allaient au-delà? J'imagine que les gens allaient au-delà du travail. Et souvent, finalement, le travail, c'est la partie émergée de l'iceberg. Mais en dessous, il y a toute la partie immergée de l'iceberg où je pense qu'il y a plein de choses qui se passent à l'intérieur.
1: Oui.
0: Et les gens n'ont pas d'occasion de le dire.
1: Mais en fait, le métier de psychologue, entre autres, en tout cas, il y a toujours dans les premiers entretiens, il y a l'histoire de vie en échange. Ouais. L'objectif, c'est comme un peu ce qu'on a eu à faire ensemble, c'est de se connaître.
0: Ouais.
1: Donc, l'histoire de vie aussi, pour le psychologue, ça permet de mettre le doigt aussi sur ce qui peut être source de problèmes, comment je le travaille, comment on avance ensemble. Mais au-delà de tout ça, c'est de créer l'alliance de travail ensemble. Donc, j'apprends à vous connaître, j'apprends. Parce que écoutez, maintenant, je pense, je ne vous ai pas dit, je suis aussi thérapeute de couple. Ça, c'est encore une autre formation que je termine là-dessus. Parce que ça me manque, ces temps d'aparté où je peux apporter de l'aide aussi dans ce sens.
0: Okay.
1: Alors, je termine une formation à l'Université catholique de Lyon. Il me reste encore quelques mois. Et ça sera magistral le samedi. Parce que ça me manque aussi de pouvoir toujours être dans ce processus d'accompagnement. Voilà. Mmh. Mais voilà, donc c'est dans ce temps où on essaie de revoir un peu le parcours de vie de la personne, où la personne, avec le temps, se lâche aussi.
0: Oui.
1: Et c'est de part de lui. Et on essaie d'avancer, de faire ce chemin ensemble. Et ça permet, après, de savoir dans quelle mesure on peut l'aider. Il y avait des outils spécifiques, quand même. La psychologie du travail,
0: okay,
1: était assez... notamment le bilan de compétences.
0: Oui, oui. Ou
1: c'est formaté, hein. Oui.
0: On rien a... à voir avec le...
1: C'est ça, oui.
0: Ouais, je comprends.
1: On sait, plus ou moins au premier rendez-vous, au deuxième, comment je vais évoluer avec la personne. Ouais, après, j'aurai des ateliers en groupe, sur quoi je vais travailler.
0: Sur le plan professionnel, hein, donc après ces 15 ans d'expérience, on le disait rapidement au début, donc tu prépares un concours et tu fais un concours que tu réussis pour la direction d'établissement social.
1: Oui.
0: Tu obtiens ton premier poste dans ce contexte-là, donc non plus en tant que psychologue, mais vraiment en tant que direction d'établissement, directrice d'établissement. Le premier poste que tu occupes, c'est dans...
1: Directrice adjointe.
0: Directrice adjointe, très bien. C'est dans le domaine du handicap.
1: Dans le domaine du handicap, donc dans le seul établissement de la Fondation L'Armée du Salut, un établissement de service d'aide par le travail.
0: Okay.
1: L'objectif, c'est donc l'insertion de personnes en situation de handicap au travers des ateliers, en fait.
0: Trop bien. Petite parenthèse hein, sur la question de l'attachement qu'on peut avoir pour des personnes qui sont différentes. J'accompagne mes enfants à la piscine, sorties scolaires. Hein, et la spécificité, c'est des enfants Ulysse qui intègrent la classe, notamment pour les sorties. Les enfants Ulysse, pour ceux qui ne connaissent pas, c'est des enfants qui ont un handicap.
1: Exactement.
0: Et qui sont intégrés à une classe normale durant des séquences de vie, et notamment pour les sorties de piscine. C'est particulier, bah, surtout quand tu ne connais pas, tu te sens maladroit, tu ne sais pas ce que tu peux faire pour que la connexion se fasse. Mais finalement, après, avec le recul, une fois que la connexion s'est faite, moi, ce qui m'accueille à chaque fois avec le plus de joie et tout ça,
1: ah oui.
0: C'est eux, largement.
1: Ah oui. Ah non, mais...
0: À chaque fois que j'arrive, je suis bien accueilli. Hein, tous les enfants, ça se passe bien, c'est sympa, etc. Mais eux, c'est le check,
1: c'est impressionnant.
0: La joie.
1: Impressionnant. Ouais, ouais. Et ça fait partie des belles découvertes aussi que j'ai eu à faire. Je faisais du bénévolat pour les petits frères de pauvres.
0: Oui, je vois.
1: J'étais bénévole pour les personnes qui sont pauvres, j'ai envie de dire, en amitié, en plein de choses, c'est pas que financièrement. Et j'ai découvert ce public-là,
0: ouais,
1: par le biais du bénévolat. En plus de ces fans dont je parlais tout
0: ouais
1: à l'heure,
0: ouais,
1: j'ai découvert, et quand je faisais mon stage, justement, déjà j'ai fait mon stage de CAFDES, on avait deux stages à faire, et les deux stages, je les ai faits dans ce contexte-là, dans des ESAT, et j'avais l'un des ESAT, quand j'arrivais, je me garais, c'était un public trisomique, mais
0: ouais,
1: super attachant, pour moi c'est... J'étais fascinée par des fois la rancœur qu'on peut avoir. On est contrarié par quelque chose, on n'oublie pas. Lui, il m'a énervé. Alors que on passe. Ouais, quand c'est comme des enfants, quoi.
0: Ouais.
1: Ils passent à autre chose. Le pardon qui est le cœur de la foi du chrétien, qui est aussi facile. Et voilà, pour moi, c'était aussi un apprentissage.
0: Ouais. C'est rigolo d'aussi. Il faut pas non plus. Être déconnecté de la réalité, mais que aussi à certains égards on peut s'inspirer de personnes qui vivent des situations de handicap. Et je trouve ça très très vrai déjà quand on le vit, mais et très très
1: oui
0: chou aussi en même temps. Merci en tout cas pour cette discussion, ces réponses. Courage aussi hein, pour ton action, l'action de toutes les équipes. Et merci pour ce qui est fait aussi par la Fondation de l'Armée du Salut et puis par tous les établissements. Notamment ceux que tu diriges. Vraiment, tu te sens un peu fier, tu sais. Moi, je me sens un peu fier de savoir que des gens se mobilisent qui partagent à certains égards les mêmes valeurs, ou on pourrait dire pour certains la même foi, pour ceux qui ont la même foi, mais en tout cas les mêmes valeurs. On y croit, quoi. On a envie de se battre pour. Et moi, ça me rend fier de savoir que ça existe, ces actions, et de pouvoir un peu en parler, un peu les découvrir, et puis de savoir que je peux m'y associer un petit peu comme ça par procuration. ça fait du bien, quoi. Merci beaucoup, en tout cas, d'avoir participé à ce moment. Courage à toi donc, pour la suite de ce projet. Et merci de nous avoir immergés, comme dit, dans ces réalités que tu côtoies, des réalités pas faciles, mais des réalités qu'il faut connaître, je crois, parce que ça nous permet aussi de mieux calibrer là où on se situe nous-mêmes, de nous nourrir de ce point de vue-là. Donc, tu avais un mot de la fin, peut-être, pour conclure, toi, comment tu t'as vécu le truc ?
1: Moi, j'ai envie de dire, je suis honorée, en tout cas, d'avoir permis ce temps d'échange. Mmh. Hein. C'est vrai que je ne suis pas une habituée des médias. Et qu'est-ce que je peux dire, hein, c'est que j'espère que l'action, notre action, va pouvoir porter des fruits. En tout cas, c'est pour ces enfants et qu'on va donner de l'espérance. Et je suis ravie de travailler pour la Fondation de l'Armée du Salut. Comme je ne l'ai pas dit tantôt, mon grand-père qui a amené, j'ai envie de dire, cette foi aussi dans la famille, je pense qu'il serait fier de savoir qu'aujourd'hui, je suis ses pas en travaillant pour cette fondation. Et je suis toujours ravie quand je rencontre aussi d'autres chrétiens. Et voilà. En tout cas, merci pour ce temps.
0: Ouais, merci à toi. Et puis, donc c'était le dernier épisode de la saison 4 de L'Heure du Sel. Donc, tu viens clôturer un petit chapitre. Et donc, on vous retrouve très, très vite, bien sûr, pour de nouvelles aventures. En attendant, portez-vous bien. Et puis, pour ceux qui veulent plus d'informations, bien sûr, sur la Fondation de l'Armée du Salut, comme d'habitude, dans la description de cette vidéo, on vous met les liens utiles. À très vite. Bye bye.

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0: un moment formidable dans la présence de Dieu. Nous sommes connectés à lui, nous sommes connectés ensemble. Aujourd'hui, j'ai beaucoup de plaisir de recevoir le pasteur Mohamed Sanogo. Bienvenue, Mohamed.
1: Merci, merci Eric.
0: Alors, en fait, comme tu viens de Côte d'Ivoire, il faut vraiment que je te dise bonjour comme un Ivoirien, quoi.
1: Comme ça.
0: Voilà. Et encore
1: voilà,
0: trois, d'accord, trois, très bien. Voilà, j'ai eu le plaisir de me rendre en Côte d'Ivoire, de voir l'œuvre que Dieu fait là-bas. C'est formidable. C'est formidable que Dieu agisse comme ça dans la vie de milliers et de milliers de gens qui se retrouvent chaque dimanche pour partager ensemble la joie de connaître Jésus. Et puis nous voulons, à travers ce que tu vas nous apporter aujourd'hui, Mohamed, et bien expliquer comment est-ce que on découvre Dieu, comment est-ce qu'on se connecte à Dieu, qui est Dieu. Et en fait, ce que je sais, c'est que si aujourd'hui tu es un prédicateur qui va dans plusieurs pays, en France, en Amérique du Nord, au Canada, aux États-Unis, dans plusieurs pays d'Afrique également. Mais en fait, tu n'as pas toujours été chrétien et un jour, tu as découvert l'Évangile. Et donc, j'aimerais bien que, à nos amis qui nous regardent maintenant, tu puisses expliquer qu'est-ce qui s'est passé, comment ça s'est passé. Je crois que tu as grandi comme dans une famille musulmane.
1: Effectivement.
0: C'est pour ça que tu t'appelles Mohamed.
1: Voilà, c'est pourquoi je m'appelle Mohamed.
0: D'accord.
1: Et que j'ai même préféré garder ce prénom.
0: Oui.
1: Parce que ça a souvent été pour moi une source de... un moyen, pour attirer les personnes à savoir, mais pourquoi tu portes un nom pareil et puis tu parles de Dieu, pasteur, Mohamed. Bon, ça choque un peu souvent. Et...
0: Ça choque, mais c'est un bon choc, quoi.
1: Voilà, c'est un bon choc et ça me permet de pouvoir parler de Jésus.
0: D'accord. Moi, j'ai beaucoup de joie à t'entendre, à porter la parole de Dieu. Et puis, prochaine fois, tu viendras dans mon église.net nous apporter la parole de Dieu. Mais aujourd'hui, j'avais envie qu'on fasse connaissance ensemble et que nos amis sur Internet, ils puissent te connaître et savoir qui tu es, comment Dieu change une vie. Donc, qu'est-ce qui se passe quand tu es enfant et que tu grandis comme un musulman? Tu vas dans une école coranique, c'est ça?
1: Oui, oui. J'appelle que coranique. Mon père était musulman très pieux.
0: Oui.
1: De même que ma mère, ce sont des personnes qui ont accompli pratiquement les cinq rites principaux de l'islam, la Mecque, tout ça. Et donc, pendant les vacances scolaires, mon père nous faisait former dans les écoles coraniques, mes frères et moi. Mon père, c'est quelqu'un qui aime beaucoup Dieu, de même que ma mère. Donc, très tôt, il nous a communiqué certaines valeurs spirituelles. Et moi, je crois que c'est là qu'est venue déjà ma soif de connaître Dieu. Voilà, le désir de connaître Dieu, d'avoir une relation. Je sais que très tôt déjà, malgré le fait que je sois musulman, j'aimais parler à Dieu.
0: D'accord.
1: Voilà, j'aimais parler à Dieu.
0: Donc tu le priais avec tes mots à toi ou tu récitais la prière
1: Je récitais d'abord les prières musulmanes, là, en arabe. Je récitais les prières et puis, dans les circonstances de la vie, les situations, je parlais à Dieu, je lui posais des questions.
0: D'accord.
1: Voilà. Et c'est petit à petit ce qui va...
0: Il va répondre à tes questions, en fait.
1: Voilà, voilà.
0: Donc ça veut dire que tu exprimais à Dieu avec tes mots à toi. Ce qui était déjà un petit peu particulier peut-être, non? On ne t'avait pas enseigné à prier comme cela.
1: Non, pas vraiment. Il faut dire, comme je l'ai dit, mon père est quelqu'un quand même d'assez pieux. De même aussi que ma mère. Donc, ça va créer en nous cette soif. Mais je crois aujourd'hui, peut-être que déjà très tôt, Dieu m'appelait. Dieu m'appelait.
0: C'est ça.
1: Il va me. Lorsque je vais aller au collège, hein, après l'école primaire, lorsque j'entre au collège, je serai à, parce que l'État en Côte d'Ivoire affecte les élèves.
0: D'accord.
1: Je vais être affecté dans une école protestante.
0: Ah oui.
1: Voilà. Donc c'est là que je vais commencer vraiment à avoir mes premiers contacts avec l'Évangile. Donc dans l'école protestante, on a des cours bibliques pour lesquels on a des notes. Donc je suivais avec beaucoup de curiosité. Bon, quelquefois, bon, ça m'embêtait un peu. J'étais ferme dans ma foi. Mais là, c'est là que va venir certaines questions. Voilà, parce que pour moi, jusqu'à présent, selon ce que mon père me disait, tout était pareil. L'islam, le christianisme, c'est la même chose. On prie tous un seul et unique Dieu et tout était pareil. Et là, je vais commencer à entendre des choses qui ont été, mais je dis, mais c'est pas comme dans le Coran. Voilà, c'est pas comme dans le Coran. Et une année, je vais, mon père, mes parents m'envoyaient au Sénégal pour des vacances. Et là où je serai en vacances, je serai dans une famille chrétienne.
0: Ah oui.
1: Voilà. dans une famille chrétienne en vacances. Il y avait un frère là, bon, moi j'étais musulman, qui va me, de temps en temps, discuter. Et je lui, les questions que j'avais, que je me posais déjà étant à l'école, je lui ai posé. Je lui ai dit, mais explique-moi, c'était une chose en fait. Donc il m'expliquait que Jésus est fils de Dieu. Mm-hmm. Dans l'islam, c'est une abomination. Dans le Coran, la Bible dit que, le Coran, pardon, dit que Allah n'a pas de fils. C'est une abomination de dire qu'il en a. Il n'a pas été enfanté, il n'enfante pas, il n'a pas de fils. Mm. Et la Bible disait que Christ, la Bible dit que Christ est fils de Dieu. Et que c'est justement parce qu'il est fils de Dieu qu'il est venu nous sauver. Ça le rend différent de tous les autres prophètes. L'islam considère Jésus comme un prophète spécial, certes, mais un prophète, tout simplement. Alors que ce monsieur m'expliquait que, mais un prophète ne peut pas sauver d'autres personnes. Mm-hmm. Et que Jésus-Christ est venu pour nous sauver. Voilà, pour nous sauver. Et il est venu en tant que fils. Dieu sur terre. Alors là, c'était un choc.
0: C'était un choc.
1: Et... c'était un choc pour moi. Si le Coran dit de manière formelle que Dieu n'a pas de fils, et la Bible dit que l'existence même du christianisme vient du fait que Jésus-Christ est fils de Dieu, pour moi, ça faisait déjà une contradiction. Pour moi, c'était le même Dieu qui s'était révélé dans ouais. des livres différents. D'accord. Alors, mais est-ce que Dieu qui est vrai peut dire des choses aussi contradictoires? La deuxième chose qui m'a...
0: Juste, donc tu étais là et tu te posais beaucoup de questions finalement. Et de rencontrer ces chrétiens au Sénégal, ça a amené encore d'autres questions.
1: Voilà, en fait, c'est un peu comme si j'avais des chrétiens, je dirais entre guillemets, à ma portée.
0: Mais oui, enfin, tu pouvais leur dire tout ce qu'il y avait sur
1: ton cœur. Au départ, c'était peut-être pas vraiment il y avait un peu de curiosité. Mais j'aimais beaucoup discuter et partager. Donc, moi, il fallait discuter.
0: D'accord.
1: Voilà. Défendre mes thèses. J'avais une formation coranique. Je connaissais un peu le Coran. Je pouvais exprimer mes idées. Donc, on discutait.
0: Et tu te retrouves avec cette contradiction.
1: Je me retrouve avec cette contradiction.
0: Comment ça se fait que si on prie le même Dieu, les deux livres disent deux choses différentes?
1: Voilà. Et la deuxième contradiction, c'est le Coran dit que Jésus était prophète. Il n'a pas été crucifié.
0: D'accord.
1: Le Coran qui le dit. Alors, le monsieur avec qui je parlais, lui, il dit mais que, en fait, l'homme a péché. Dieu est pur, Dieu est saint, Dieu est... Et l'homme a péché, c'est un peu comme quelqu'un qui est tombé dans de la boue. Et Dieu veut le ramener à lui. Mais il faut qu'il soit propre. Alors, pour qu'il soit propre, Dieu vient lui-même en Jésus, c'est son fils. Parce qu'aucun être, y compris les anges, voilà comment j'ai compris, y compris les anges, les autres, ne sont pas suffisamment propres. Vous voyez, si vous voulez essuyer une table qui est sale, vous prenez un chiffon qui est propre.
0: Bien sûr.
1: Et de sorte que vous prenez la saleté de la table pour la porter au chiffon.
0: Bien.
1: Alors, il faut quelqu'un de saint. Mmh. Alors là, il dit, Jésus est venu et il est mort à la croix, justement pour payer, ça veut dire il a porté sur lui le péché. Alors le frère m'expliquait, c'est pourquoi, en mourant à la croix, il a dit, mon Dieu, pourquoi m'as-tu abandonné? Parce qu'en ce moment-là, il était abandonné comme nous l'étions, disons, dans nos péchés. Mmh. Alors, donc, en me présentant donc, l'importance de la croix ainsi, que sans la croix, sans cette mort, il n'y a pas de salut, et le Coran dit que Jésus n'a pas été crucifié, j'ai compris donc que l'enseignement même coranique détruisait même
0: le message.
1: Ouais, voilà. Ça. Et aussi, donc, si le message de la Bible était celui de Dieu, le Coran ne peut pas être vrai. En fait, c'est deux choses qui ne peuvent pas être vraies en même temps. Et c'est là que va venir vraiment ma grande curiosité.
0: D'accord.
1: Voilà.
0: Alors, comment elle s'exprime, cette grande curiosité?
1: Je me suis dit, à force de parler avec ce frère, ce monsieur, en ce temps, j'ai dit, bon, aussi longtemps que je discuterai avec des chrétiens, ils vont défendre la thèse de la Bible. Si je rencontre aussi des érudits musulmans, ils défendront aussi le Coran. C'est vrai qu'en ce moment, moi, j'étais toujours musulman. Alors, je me suis adressé directement à Dieu. J'ai dit, la seule personne capable de me répondre, c'est Dieu. J'ai dit, Dieu, pardonne-moi de te parler ainsi. Bon, en ce moment, quand tu ne connais pas Dieu, tu le vouvoies surtout. Pardonnez-moi de vous parler.
0: Excusez-moi de vous déranger.
1: J'ai
0: une question.
1: J'ai une question.
0: Qui a raison?
1: Que je ne comprends pas.
0: C'est ça.
1: Voilà. Non. J'avais compris tout de même que... cette soif dans mon cœur, je le cherchais le salut. Je savais qu'après cette vie sur la terre, il y avait quelque chose. Et que l'homme était plus que ce qu'on voyait. Il y avait quelque chose. En fait, l'existence de Dieu, pour moi, c'est quelque chose de très clair. Le monde est tellement parfait. Vous voyez, je prends par exemple même juste un appareil portable, cellulaire. Si vous en découvrez un dans la rue, quand vous envoyez, vous êtes sûr qu'un homme l'a conçu.
0: C'est sûr.
1: Mais l'homme est une machine beaucoup plus perfectionnée qu'un simple portable.
0: J'espère.
1: Alors si le hasard ne peut pas fabriquer un portable ou une montre, comment est-ce qu'il peut fabriquer un homme?
0: Donc il y avait vraiment déjà cette conviction, Dieu existe,
1: il y a un Dieu réel. On ne l'entend pas peut-être, il est calme, mais qu'est-ce qui se passe? Oui. Donc il y avait cette soif-là de chercher Dieu.
0: D'accord.
1: Et les deux voies qui m'étaient présentées, celle de l'islam, celle du christianisme, contradictoires après ces temps de discussion que j'avais eu.
0: Qu'est-ce que tu as dit à Dieu dans ta
1: prière? Alors donc je me suis adressé à Dieu. J'ai dit, Dieu, excusez-moi, pardonnez-moi de peut-être douter de ma foi musulmane, peut-être que c'est la bonne. Si c'est l'islam qui est la bonne voie, pardonnez-moi d'avoir douté, mais révélez le moi encore une fois de plus. Hmm. Alors là, je serai meilleur musulman. Hmm. Mais Dieu, si c'est ce Jésus qui est le chemin, révèle-le à moi, révèle-moi. Hmm. Et je, quel que soit le prix, je vais suivre Jésus.
0: Waouh, ça c'était une prière
1: courageuse. Et j'ai dit à Dieu, j'ai dit, mais Dieu, si tu ne me réponds pas et que je meurs dans l'erreur, au dernier jugement, je te dirai que c'est de ta faute.
0: D'accord.
1: Donc tu es bien coincé, vous êtes bien coincé, monsieur le Seigneur. Bon, là dans mon langage de l'époque, voilà. Je dis, faut que vous... Et j'étais sincère, j'ai prié comme ça pendant des mois.
0: Waouh, des mois, d'accord.
1: Ça fait peut-être plus d'une année.
0: Waouh.
1: Chaque jour, quand je rentrais, je pouvais faire ma prière musulmane. J'ai dit, bon, je n'abandonne pas ma foi musulmane pour le moment, mais Dieu, il faut que tu me répondes. Il y a un doute en moi.
0: Alors, on veut savoir, comment est venue la réponse,
1: alors,
0: Mohamed?
1: C'est ce qu'il dit.
0: On est tous là, on a envie de savoir, dis-nous un petit peu.
1: Alors, ça va prendre un peu de temps. La première chose, c'est que je n'ai pas une vision, une extase, non, je n'ai pas eu ça. Il s'imposait à l'intérieur de moi, malgré le fait que je ne fréquentais plus les chrétiens.
0: D'accord.
1: Que Jésus était le chemin, que c'est par lui que j'avais le salut, que Christ était la vérité. Alors, ça m'a amené beaucoup plus à poser davantage de questions à des musulmans, à mon père, à certaines personnes, parce que j'étais revenu du Sénégal. Mais quelque chose dit, pendant que je prie, j'entends cette voix à l'intérieur de moi. Suis Jésus. Suis Jésus. Jésus est le chemin.
0: Donc, c'est une conviction à l'intérieur qui s'est établie. En fait, c'est venu d'un coup, c'est venu petit à petit.
1: C'est venu petit à petit.
0: D'accord.
1: Je dis souvent aux gens, lorsque je rends mon témoignage, que je dis souvent... Certains se convertissent. Moi, Dieu m'a converti.
0: D'accord.
1: Voilà. Moi, Dieu, il m'a pris, il m'a changé. Et ce qui va se produire, c'est que j'étais musulman, je priais, mais bon, j'étais un peu... j'aimais un peu bien les filles, quoi. Voilà. Et c'est là qu'il va y avoir un petit... ce truc-là. Alors, il y a une fille que j'essaie de...
0: C'était un gars normal, quoi.
1: Voilà, un gars normal. De ce monde, mais c'est pas...
0: C'est ça.
1: C'est pas les bonnes normes. C'est pas les bonnes normes.
0: T'aimais bien les filles, d'accord.
1: Voilà, donc il y avait une, en fait... Bon, je l'ai vue, bon, je t'ai pas reçu. Il y avait une particulièrement, là, qui était aussi d'origine musulmane.
0: D'accord.
1: Son père était musulman. Et puis, on était voisins. Et je lui disais mes intentions. Mais elle refusait. Parce qu'elle avait rencontré Jésus.
0: Ça alors.
1: Alors un soir je la rencontre, je dis vraiment il faut qu'on parle. Moi j'ai des pensées pour toi et elle dit bon ok si tu veux qu'on parle il faut qu'on aille d'abord à l'église. J'en pars et puis au retour. Donc pour la première fois je vais mettre mon pied dans une église.
0: Waouh, poursuivre une fille.
1: Voilà.
0: Dieu est bon.
1: J'avais fait mes prières avant. J'étais toujours en discussion avec Dieu qui me disait de suivre Jésus. Je le sentais en moi, j'entendais cette voix intérieure. Mais bon, c'était pas suffisant. Donc je la suis. On va au culte ce jour-là. Le frère qui est à la porte qui fait l'accueil, il me salue avec un sourire. Je regarde, je dis, mais ce monsieur, pourquoi il me salue ainsi? Pourquoi il m'aime comme ça? Qu'est-ce que je lui ai fait? Et puis, il y a tant d'amour dans son regard. Et... J'étais choqué. Bon, puis je rentre, je dis, bon, ok, on finit cette réunion. Et après, moi, j'ai mon rencard, je dois parler à cette demoiselle-là. Je suis assis. Je ne sais pas ce qui s'est passé. Je ne me souviens plus du message. Je ne sais même pas ce qu'on a dit. Mais je t'assure, Eric, quand je me suis levé, je me suis senti déchargé. J'étais devenu chrétien. Je n'ai pas... C'est pourquoi j'ai dit, Dieu m'a converti.
0: Wow.
1: Je me suis assis avec des mauvaises pensées. La seule chose dont je me souviens, c'est l'accueil. La prédication, ça ne m'a rien dit. Rien ne m'a touché de particulier. Mais lorsque je me suis levé, j'ai senti que je n'étais plus musulman. Je repars à la maison. on chemine parce que nos maisons n'étaient pas loin de l'église. Donc on est à pied, on marche. Et tout le long du chemin, je dis à cette fille, je ne sais pas comment te remercier. J'étais en train de pleurer. Je dis, quelque chose vient de se passer dans ma vie.
0: Wow.
1: Elle dit quoi? Je dis, je suis chrétien. On n'a pas lancé d'appel pour dire qui veut donner sa vie à Jésus, tout ça. Juste, j'ai senti que je n'étais plus musulman.
0: Ouais, c'était le jour, quoi. C'était le jour du salut pour toi.
1: Je rentre à la maison, j'entre dans la douche, je pleure de joie.
0: Wow.
1: J'appelle mon petit frère, je dis, je ne suis plus musulman. Je dis, mais pourquoi? Et c'est depuis ce temps que j'ai commencé à marcher avec Jésus. Le dimanche, je me suis caché. Je suis parti. Mes parents n'ont pas su pendant quelques temps. Pendant une certaine période. Et l'amour de Dieu, l'amour de connaître ce Jésus, de le rencontrer, il a changé ma vie. Il m'a délivré. J'ai senti ce jour-là que... vous savez, quelquefois dans l'islam, on se permet de faire quelques pratiques occultes. Je fais un peu de fétichisme, de trucs pour embouter. Mais j'ai senti qu'en un instant, tous ces esprits étaient partis. En un instant. Je me suis senti léger.
0: Ouais,
1: je me suis senti léger. Je n'ai passé mon temps à voir cet ami et lui dire merci. Je lui dis, tu sais pas ce que tu viens de faire, tu sais pas ce que tu viens de faire. Immédiatement, mes frères qui ont vu un tel changement dans ma vie, tel changement radical, ont commencé même à me suivre. Mais quand les persécutions vont commencer à venir, quand les parents vont apprendre, bon, ils vont relâcher. Et c'est ainsi que j'ai rencontré Jésus. J'ai longtemps prié pour ma famille. Là, je crois par la grâce de Dieu que mon père va suivre bientôt, ma mère aussi.
0: Oui.
1: Quelques années plus tard. Alors, le fardeau que Dieu a mis dans mon corps, c'était l'évangélisation. J'ai témoigné de
0: c'était
1: Dieu.
0: C'était partager cette bonne
1: partager
0: nouvelle.
1: Et un jour, j'ai prié, j'ai dit, Seigneur, tu ne peux pas me sauver et laisser mes parents dans l'erreur. Et jusqu'au petit matin, j'entends la voix de Dieu qui me dit, mon frère, tes parents seront sauvés. Mon petit frère qui m'a suivi, qui me suit aujourd'hui, est pasteur avec moi. Mère, elle assiste pratiquement à tous mes programmes.
0: C'est bien.
1: Je sais qu'elle est sur le chemin. Mon père aussi, j'ai été un moment chassé de la maison pour ma foi. Et aujourd'hui, on s'est accepté, ils sont contents.
0: Merci Seigneur.
1: Et Dieu est en train de faire une œuvre extraordinaire dans ma maison, dans ma famille.
0: Ce qui me touche, tu vois, dans ce que tu nous partages, c'est comment Dieu prépare vraiment les choses pour qu'on puisse le rencontrer. Il avait disposé pour que tu ailles dans une école protestante, c'était quand même pas rien. Ensuite, pour qu'on t'envoie au Sénégal, tu rencontres des chrétiens. Ensuite, tu as des sentiments pour une jeune fille. Elle aime Jésus et sa seule idée, c'est de t'emmener à l'église. Et ce que je vois, c'est comment Dieu prépare les choses. Bien sûr, quand je pense à ma propre vie, c'est la même chose. Et pour ceux qui nous écoutent, eh bien, c'est certainement aussi la même chose. C'est-à-dire que Dieu a posé des jalons dans votre vie pour que vous puissiez le rencontrer. Pourquoi? Parce que Dieu vous aime, parce que Dieu veut le meilleur pour votre vie, comme Dieu voulait le meilleur pour Mohamed. Le meilleur, ça n'est pas dans une religion. Et vous comprenez bien, ici, à aucun moment, on a critiqué une religion, mais on a dit, il y a une personne vivante, il y a un sauveur vivant qu'il faut rencontrer. Il faut que vous deveniez, non pas juste chrétien, parce que ça veut dire vous changez de religion, mais il faut que Christ soit en vous, Jésus en vous. Ça, c'est l'espérance qui vient, l'espérance de la vie éternelle. Vous vous sentez libre et après, comme Mohamed, vous avez envie de partager cette bonne nouvelle autour de vous à tous vos amis.
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Oui, c'est notre prière. 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Et la maladie s'enfuit, et la crainte s'enfuit, et la détresse s'enfuit par la puissance de ce nom.

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365, une année de dévotion de Yannis Gauthier. Déchargez-vous sur lui. Déchargez-vous sur lui de tous vos soucis, car il prend soin de vous. 1 Pierre, chapitre 5, verset 7. Il y a bien des choses dans la vie qui peuvent devenir des fardeaux et vous plier en quatre si vous n'y prenez pas garde. Tel un joug sur le cou d'un bœuf, ces charges émotionnelles vous plongent dans la confusion et vont même jusqu'à vous empêcher de dormir, de manger et d'apprécier la vie. Quand vous traversez de telles situations, il est inutile de porter un masque pour cacher vos souffrances, car il est impossible d'être heureux lorsqu'on est affaibli intérieurement. Un cœur joyeux rend le visage serein, mais quand le cœur est triste, l'esprit est abattu. Proverbe 15, verset 13. Une question se pose alors. Pourquoi portez-vous un poids que Jésus-Christ lui-même veut porter à votre place? Ne voulez-vous pas vous alléger en vous déchargeant sur lui? Dans la vie, nous avons des choix à faire qui sont parfois vitaux. Choisir de confier vos fardeaux à Dieu, ce n'est pas une option mais une obligation. Aujourd'hui même, Jésus vous demande de lui donner ce qui est trop pesant pour vous. Venez à moi, vous tous qui êtes fatigués et chargés, et je vous donnerai du repos. Matthieu chapitre 11, verset 28. Et rappelez-vous aujourd'hui que Dieu se charge de vos fardeaux pour vous soulager. « 365, une année de dévotion » de Yannis Gauthier, paru aux éditions Gospel Action Productions.

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